0: Il est 5h, c'est Nostalgie, c'est l'heure des infos. Patrice Pavot, bonjour.
1: Bonjour Olivier, bonjour à tous. L'affaire Liana dans le Gers, le principal suspect mis en examen pour enlèvement et séquestration après la disparition de la collégienne, fait déjà l'objet d'une enquête pour des faits présumés de viol sur mineur. Une plainte avait été déposée en août 2025 concernant une enfant de 10 ans. Malgré d'importants moyens déployés autour de Florence, les recherches pour retrouver la jeune Liana restent pour l'heure infructueuses. La jeune fille avait été vue pour la dernière fois vendredi après-midi devant son collège. À l'Assemblée nationale, un débat sensible sur le cadmium. Les députés examinent aujourd'hui une proposition de loi portée par les écologistes visant à réduire l'exposition de la population à ce métal lourd toxique. Les défenseurs du texte alertent sur les risques sanitaires, notamment certains cancers. À l'inverse, les détracteurs dénoncent une initiative dangereuse pour la compétitivité de l'agriculture française. La loi d'urgence agricole a franchi une première étape à l'Assemblée. Le projet de loi a été adopté en première lecture par les députés. Le gouvernement met en avant des mesures destinées à soutenir les revenus des agriculteurs, protéger les terres agricoles, faciliter l'accès à l'eau ou encore simplifier les projets d'élevage. Le texte doit désormais poursuivre son parcours parlementaire au Sénat. Le Sénat a débattu hier soir sur une augmentation du budget des armées face aux menaces du monde dans le cadre de la loi de programmation militaire. La droite a essuyé un rare échec dans l'hémicycle. Les débats se poursuivent ce mercredi sur ce projet de loi. Les tensions persistent au Moyen-Orient. Israël a poursuivi ses frappes dans le sud du Liban malgré la reprise de discussions diplomatiques à Washington entre responsables israéliens et libanais. Les États-Unis, qui parrainent ces négociations, affirment que des progrès sont enregistrés sur les questions politiques et sécuritaires. Le président Macron s'est rendu hier au centre d'entraînement de l'équipe de France de football à Clairefontaine. Le chef de l'État est venu encourager les Bleus et déjeuner avec eux avant la Coupe du Monde nord-américaine. À Roland-Garros, l'Allemand Alexander Zverev s'est qualifié pour les demi-finales. Le numéro 3 mondial affrontera le Tchèque Jakub Mencik vendredi prochain, suite des quarts de finale ce mercredi. Et dans le tableau féminin, la Russe Mira Andreeva retrouvera l'Ukrainienne Marta Kostyuk demain dans le dernier carré. La météo, ciel variable ce matin sur les trois quarts du pays. Quelques ondées sur le nord-ouest, belles éclaircies sur le sud-est. Les températures comptaient 17 à 29 degrés pour les maximales. Bon réveil sur Nostalgie.
0: Bonjour, très bon réveil. Olivier Louvet avec vous sur Nostalgie. Ravi de vous accompagner ce mercredi 3 juin. Tout de suite, c'est Al Corley avec Square Rooms sur Nostalgie.

0: Nostalgie et Philippe et Sandy tout de suite qui vont nous parler de Roland Garros et de tout ce qu'il faut savoir pour bien comprendre. Et juste après, on retrouvera un monument du rock avec Supertramp sur Nostalgie.
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2: Bon, Roland Garros, gros spectacle cette année. Le coup d'envoi de cette 125e édition a été donné le 18 mai dernier. Finale dimanche à 15h. Quels sont les termes à connaître au tennis, Sandy?
3: Juge de ligne déjà. Alors le juge de ligne, c'est un juge-arbitre qui seconde l'arbitre de chaise, mais qui a disparu au fil des années. Ah. Oui. Roland Garros, c'est la dernière compétition de tennis en mode où il y a des juges de ligne. Pablo Escobar aurait appelé ça de la résistance. Autre terme à connaître quand un joueur prend l'avantage de l'autre, c'est le break. Oui, au tennis, un break en trois mots, c'est stratégie, précision et domination. À la différence d'un break au boulot où c'est pause midi, digestion et procrastination. Et puis quand tu suis un petit peu le tennis, tu dois savoir ce qu'est la Coupe des Mousquetaires. Oui, qui est le trophée de Roland Garros. Nadal l'a gagné d'ailleurs 14 fois, c'est énorme, 14 fois qu'il est monté sur le trône. Un conseil qu'il aurait pu donner cette année au joueur Arthur Géa avant son match.
4: On va pas vous traduire littéralement, mais il a vraiment besoin de sortir.
5: J'ai la chiasse et j'ai envie d'aller aux toilettes.
6: Je crois que maintenant la traduction est faite par elle-même.
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0: juin aujourd'hui. Bon début de journée avec Nostalgie. Bonne fête au Kevin. Ah bah ça va nous mettre des paillettes dans notre vie ça aujourd'hui. On souhaite un bon anniversaire à la légende du tennis Raphaël Nadal, né un 3 juin, tout comme la chanteuse Suzy Quatro, figure incontournable du rock des 70s et des 80s. On pense également au footballeur Désiré Doué qui va fêter son anniversaire aujourd'hui avec une deuxième étoile sur son maillot. Et souhaitons enfin un bon anniversaire à la comédienne Julie Gayet. Tout de suite, c'est Billy Ocean sur Nostalgie.
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0: mercredi matin très agréable, forcément avec Nostalgie. Ça se passe toujours bien. Dans un instant, un nouveau point complet sur l'info, sur Nostalgie. Et juste après, un immense tube de France Gall. Nostalgie 5h30, les infos. Patrice Pavot, bonjour Patrice.
1: Bonjour Olivier, bonjour à tous. L'enquête sur la disparition de Liana dans le Gers, l'homme de 41 ans mis en examen pour enlèvement et séquestration, était déjà visé par une enquête pour des faits présumés de viol sur mineur. Le procureur de Toulouse a confirmé l'existence d'une plainte déposée en août 2025 pour des viols présumés sur une enfant de 10 ans. Cette révélation intervient alors que les recherches se poursuivent sans résultat autour de Florence. La collégienne avait été vue pour la dernière fois vendredi après-midi devant son établissement scolaire en compagnie du suspect. La réforme de la fin de vie a connu un nouveau blocage parlementaire. Députés et sénateurs n'ont pas réussi à trouver un accord sur le texte créant un droit à l'aide à mourir. L'Assemblée nationale devrait trancher définitivement le 15 juillet prochain. La loi d'urgence agricole a franchi une première étape importante à l'Assemblée. Les députés ont adopté en première lecture le projet de loi par 369 voix contre 178. Le texte prévoit notamment des mesures pour lutter contre la concurrence déloyale, faciliter l'accès à l'eau, protéger les terres agricoles et soutenir le revenu des exploitants. Le gouvernement entend désormais poursuivre les discussions au Sénat afin d'ajuster certaines dispositions. Le Parlement a adopté une loi reconnaissant la part de responsabilité de l'État dans le scandale du chlordécone aux Antilles. Plus de 90% de la population a été exposée à ce pesticide toxique, une avancée pour les parlementaires, bien que l'indemnisation des victimes ne soit érigée qu'en objectif pour les pouvoirs publics. En Angleterre, des affrontements ont éclaté à Southampton entre manifestants et forces de l'ordre, d'ailleurs après la diffusion d'une vidéo controversée montrant en décembre l'interpellation d'un étudiant mortellement blessé. À Roland-Garros, l'Allemand Alexander Zverev poursuit sa route vers un premier titre du Grand Chelem. Il s'est qualifié pour les demi-finales après une victoire convaincante hier face au jeune Espagnol Rafael Jodar. Chez les dames, l'Ukrainienne Marta Kostyuk affrontera la Russe Mira Andriva dans le dernier carré. Et puis la météo, ciel variable ce matin sur les trois quarts du pays. Quelques ondées sur le nord-ouest, de belles éclaircies sur le sud-est. Les températures comptaient 17 à 29 degrés pour les maximales. Bon réveil sur Nostalgie.

0: À suivre sur Nostalgie, un immense tube de David Hallyday. Ce sera après l'horoscope que voici avec Sandy. Sandy, on commence avec les béliers.
1: Vous faites de bonnes affaires grâce à votre flair en amour. Vous appréciez que l'on fasse le premier pas. Privilégiez la voie de la sagesse, les taureaux. Aujourd'hui, vous surprenez votre entourage, temporisez et relativisez. Les gémeaux, le courant est constructif. Vous avancez avec aisance vers votre but. En amour, c'est du sérieux. Cancer, vous avez de bonnes cartes, mais ce n'est pas le moment de les jouer. Pour l'instant, préservez votre avantage. Les lions, un ami vous fait une proposition sérieuse, vous partez sur un projet bien ficelé. En amour, la créativité est un plus. Vierge, cette journée invite à régler ce qui traîne sans état d'âme. Au travail, une nouvelle encourageante est dans l'air. Les balances, cette journée vous invite à conclure un accord ou à finaliser un travail commun. En amour, la soirée est douce. Scorpion, vos activités sont en bonne voie, vous avez de bons résultats, on vous félicite côté cœur, soyez davantage à l'écoute. Ce mercredi est glamour, les sagittaires, vous plaisez, alors c'est à vous de jouer. Les capricornes, cette journée favorise une affaire solide, visez ce qui a fait ses preuves. En amour, soyez patient. L'ambiance est amicale, les Verseaux, vous profitez d'un courant de sympathie à votre égard. Né en janvier, un projet d'école. Et question finance, les poissons, une rentrée vous met du baume au cœur. Question maison, vous trouvez enfin une solution efficace.

0: C'est Nostalgie et Philippe et Sandy tout de suite avec des infos de dingue qui vont vous permettre de briller à la machine à café. Ah oui, oui. C'est maintenant sur Nostalgie et après on écoutera Michael Field.
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2: C'est les retours de Parcoursup pour tous les étudiants qui ont fait des études et qui vont se faire la flip. Il paraît qu'il faut pas trop flipper. C'est un ordinateur. Donc si t'as pas ce que tu veux au début, t'attends un ou deux jours. Et en fonction des étudiants qui refusent, tu remontes dans la liste d'attente pour avoir le
3: poste. Ça se régule, quoi.
2: Que tu veux.
3: Ok.
2: Alors on va en profiter pour faire quelques révisions, Sandy.
3: Ouais, apprendre des choses. Tiens, par exemple, est-ce que vous saviez que l'eau chaude gèle plus vite que l'eau froide? Tu le savais ça, Philippe, ou pas?
2: Depuis cette nuit, là, non?
3: L'eau chaude. Depuis la nuit des temps.
2: Alors, je crois savoir pourquoi, mais vas-y.
3: Vas-y.
2: Histoire de calories.
3: La chaleur peut provoquer des phénomènes qui aident l'eau à perdre son énergie. Elle perd son énergie, cette eau, plus rapidement que l'eau froide. C'est pour ça qu'elle gèle plus vite.
2: Ah, un peu le système
3: des
2: clims.
3: Plein de choses condensées à l'intérieur.
2: Un truc qui sert. Si vous voulez rafraîchir une bouteille, tu prends une bouteille dans de la glace, dans un seau à glace, tu mets du gros sel. Le gros sel, il va exciter la glace.
3: D'accord.
2: Qui va se mettre à fondre. Mais elle va fondre beaucoup plus vite.
3: Ouais.
2: Et ça crée un froid énorme.
3: D'accord.
2: Et on peut boire un coup en 5 minutes. Chez moi, il y a une machine à glaçons. Qu'est-ce qu'on se fait chier avec tout ça?
3: Saviez-vous, tiens, que les autocollants Made in China collés sur les objets sont produits en Corée du Sud?
2: C'est moins cher.
3: Voilà, c'est clair.
2: Tu sais qu'à force, que ça tourne de pays à moins cher, de moins cher, de moins cher, un jour ça va arriver chez nous et ça repartira dans l'autre sens.
3: Complètement.
2: Il y aura écrit Made in France pour un produit chinois.
3: Et puis tout le monde voit ce que c'est qu'une boule disco, hein, vous n'êtes pas bête. Et ben, elle n'a pas du tout été inventée au moment du disco. Ah oui, ça date de bien avant. La première a été faite en 1897 dans le Massachusetts.
2: DJ Lee Cooper. Qu'est-ce qui faisait bruit, la fille, ça?
3: Parce que c'était un bal annuel d'électriciens. En fait, ils ont
2: en quelle année, tu dis?
3: En 1897.
2: Un bal d'électriciens.
3: Un bal annuel.
2: Salut, Jaco. Et toi aussi, t'as le Fiorino? On dirait une pub pour Fiat.
3: C'est que dans les années 20 que ça a commencé à être commercialisé et utilisé pour éclairer des concerts. C'est d'abord passé par le jazz, ensuite des parcs d'attractions, avant d'arriver au fameux Studio 54 de New York.
2: Ce qui est extraordinaire, c'est que la boule disco, elle traverse toutes les générations.
3: Ouais. Complètement.
2: Et elle va continuer.
3: Et elle a plein de formes en plus en ce moment.
4: La boule disco, elle est carrée.
5: Elle a quoi comme forme?
3: Elle est ronde. Je suis allée dans des boîtes là récemment.

0: c'était trop cool, cette heure passée ensemble. Eh bien, tiens, je vous donne rendez-vous demain à partir de 5h sur Nostalgie. Mais pour le moment, c'est Philippe et Sandy qui arrivent en direct avec tous les tubes 80 que vous aimez. Et Sandra, c'est tout de suite sur Nostalgie.
1: Salut, salut. Bienvenue, 6h sur Nostalgie. Hop là, Patrice Pavot pour les infos de ce matin. Bonjour Patoche.
2: Bonjour Philippe Essendé, bonjour à tous. Le principal suspect dans l'affaire de la disparition de Liana dans le GR s'était déjà visé par une plainte pour viol sur mineur. Débat très attendu à l'Assemblée pour réduire l'exposition au cadmium. Ce métal lourd, la météo, temps nuageux ce matin sur la majeure partie du pays, ensoleillé sur le sud-est. L'affaire Liana dans le Gers, le principal suspect mis en examen pour enlèvement et séquestration après la disparition de la collégienne de 11 ans, fait déjà l'objet d'une enquête pour des faits présumés de viol sur mineur. Une plainte avait été déposée en août 2025 concernant une enfant de 10 ans. Malgré d'importants moyens déployés autour de Florence, les recherches pour retrouver la jeune Liana restent pour l'heure infructueuses. La jeune fille avait été vue pour la dernière fois vendredi après-midi devant son collège. Stellantis accélère sa transition vers les véhicules propres. Le constructeur automobile a confirmé hier son investissement de plus d'un milliard d'euros en France. Il s'agira de produire 3 nouveaux modèles Peugeot électriques ou hybrides à Mulhouse à partir de 2029. Cette bonne nouvelle symbolise une marque de confiance dans le savoir-faire des salariés du site mulhousien. Écoutez Vincent Ouvrier sur les lignes d'habillage des portes.
3: Ah, c'est une très bonne nouvelle pour nous. Hein, que du coup, avoir 3 nouveaux véhicules, ça pérenne vraiment le site et tous les emplois qui sont ici. Ah bah, on est confiant du coup quand même, on sait qu'on fait du bon travail ici, on est confiant pour recevoir les prochains véhicules. Ouais, ça aussi du coup parce que Mulhouse est un site multi-silhouettage. On est capable d'absorber plusieurs silhouettes différentes. Il y a des portières du coup mais de différents véhicules. Nous on fait 408, 308, 308 SW et des S7. Bientôt les électriques, on en fait déjà, mais oui, bientôt les électriques en plus. Ouais.
2: Reportage de David Madinier. Il était une figure majeure de la vie intellectuelle et médiatique. La France rend hommage ce matin à Edgar Morin aux Invalides à Paris. Le sociologue et philosophe s'éteint vendredi dernier. Il avait 104 ans. Alexandre Korozek.
4: Un hommage national qui vient saluer le parcours d'un philosophe, écrivain, résistant, sociologue du temps présent, souligne la présidence. Edgar Morin incarnait pour des millions de Français l'idéal de l'intellectuel humaniste, engagé pour la paix, le dialogue entre les peuples, la défense du droit international, l'idéal européen ou la cause écologique, écrit encore l'Élysée. La cérémonie débutera tout à l'heure à 11h dans la cour du Dôme des Invalides. Emmanuel Macron a déjà réagi à la disparition d'Edgar Morin en adressant à ses proches les condoléances de la nation. Il était l'humanisme fait personne, avait déclaré le président, un penseur du siècle qui, malgré son grand âge, était resté jusqu'au bout, bien présent et très écouté dans le débat intellectuel.
2: À l'Assemblée nationale, un débat sensible sur le cadmium. Les députés examinent aujourd'hui une proposition de loi portée par les écologistes visant à réduire l'exposition de la population à ce métal lourd toxique. Les défenseurs du texte alertent sur les risques sanitaires, notamment certains cancers. À l'inverse, ses détracteurs dénoncent une initiative dangereuse pour la compétitivité de l'agriculture française. La loi d'urgence agricole a franchi une première étape à l'Assemblée. Le projet de loi a été adopté en première lecture par les députés. Le gouvernement met en avant des mesures destinées à soutenir les revenus des agriculteurs, protéger les terres agricoles, faciliter l'accès à l'eau ou encore simplifier les projets d'élevage. Le texte doit désormais poursuivre son parcours parlementaire au Sénat. La réforme de la fin de vie a connu un nouveau rebondissement au Parlement. Députés et sénateurs n'ont pas réussi à trouver un compromis sur la création d'un droit à l'aide à mourir. Après l'échec de la commission mixte paritaire, l'Assemblée nationale devrait avoir le dernier mot lors d'un vote définitif prévu le 15 juillet prochain. Le président Macron s'est rendu hier au centre d'entraînement de l'équipe de France de football à Clairefontaine. Le chef de l'État est venu encourager les Bleus et déjeuner avec eux avant la Coupe du Monde nord-américaine. Et puis Roland Garros, l'Allemand Alexander Zverev s'est qualifié pour les demi-finales. Le numéro 3 mondial affrontera le Tchèque Jakub Mencik vendredi prochain, suite des quarts de finale ce mercredi. La météo, ciel variable ce matin sur les trois quarts du pays. Quelques ondées sur le nord-ouest, deux belles éclaircies sur le sud-est. Les températures 17 à 29 degrés pour les maximales, 17 à Lille, fera 19 à Paris, 22 à Strasbourg, 27 à Montpellier, 29 du côté de Perpignan. Philippe et Sandy, tout de suite sur Nostalgie. Bon réveil à tous.

0: Salut tout le monde, bienvenue sur Nostalgie. Bonjour Sandy.
1: Bonjour Philippe, bonjour tout le monde.
0: Tu serais venue en vélo ce matin Sandy ?
1: J'aurais pu.
0: C'est la journée mondiale du vélo, ça n'était plus très très loin.
1: C'est vrai, il faut que je prenne le périph quoi.
0: Ah non, du tout, Sandy, t'es pas obligée.
1: Ah ouais.
0: Alors, quand... ça commence. Quand t'as un vélo, t'es pas obligée de faire comme si t'avais une voiture.
1: Ah d'accord, ça fonctionne pas pareil.
0: Très vite, tu vas chercher le klaxon. Quoique, si vous avez l'habitude de prendre le vélo comme moi dans les grandes villes, vous apercevez qu'il y a autant de cons sur les vélos que dans les voitures.
1: Ouais,
0: les gens s'insultent.
1: C'est vrai.
0: Avance avec ta merde. Attends, on est en vélo, normalement, c'est
1: restez
0: sympa.
1: Restez zen.
0: C'est la journée mondiale du vélo aujourd'hui. Tout va bien ?
1: Ouais, nickel.
0: Allez, c'est parti.
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0: Ok. Eh ben, on écoute Sandra. Jeanne Mas et Sugar Hill Gang, ça c'est les tubes Nostalgie. Et puis le thème de ce matin, entre autres, apprenez-nous quelque chose que nous ne sachions pas déjà. Ou que eux le sachiassent. Vous allez sur nos réseaux, on en parle, on discute, on apprend à se connaître. C'est ça la rigolade. Bonne journée sur Nostalgie.

0: Nostalgie, tous les tubes 80 pour ce mercredi 3 juin. Bon anniversaire à ma compagne aujourd'hui.
1: Oui, bon anniversaire Aude. Ouais.
0: 40 ans aujourd'hui, elle a, comme Raphaël Nadal.
1: Ouais.
0: Elle me rattrape, hein. Elle fait tout pour me rattraper.
1: Mine de rien.
0: Ça y est. Il est 6h10.
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1: Aujourd'hui à Paris, il va y avoir un truc exceptionnel. La plus grosse vente aux enchères d'objets et costumes de scène ayant appartenu à Michael Jackson.
0: Les vrais.
1: Il y a plus de 40 objets qui appartenaient en fait à un fan norvégien. Il voulait en faire en gros un musée de Jackson. Tout est mis en vente. Le gant en strass déjà, par exemple, porté en 88. Sa mise à prix est à 100 000 euros.
0: Donc si tu veux les deux, c'est 200 000. Ah bah attends, s'il neige.
1: Il n'y en avait qu'un.
0: Ah bah voilà, bah c'est pas complet.
1: C'est la pièce.
0: Une chaussette, un ballon.
3: Non.
0: C'est froid.
1: C'est la pièce la plus chère de cette vente. Et pour info, alors il est tout abîmé. Il y a même des traces de transpi encore de Michael dessus. Il n'a pas été lavé.
0: Ah bah, non, alors quel programme. quoi niquer le truc, ça.
1: Il y a des mocassins, si tu veux.
0: Toi, les mocassins à Michael.
1: Ouais, petits mocassins. Du moonwalk, 7000 euros la paire. Là, cette fois, il y a les deux. Hein.
0: Ouais, 7000 balles.
1: Ouais.
0: Pour des mocassins.
1: Ouais.
0: Putain.
3: Usé, hein.
0: Puis, c'est mocassins de Michael, ouais, c'est ça. Personne va te croire.
1: La semelle est usée avec le moonwalk. Un coussin en strass, 400 euros.
0: Ah bon, tu veux faire coussin.
1: Tu veux faire un petit somme dessus avec la bave là.
0: En strass, non, ouais, t'es pas bien, Sandy, non.
1: Non, ça pique.
0: Mais non, ça pique. Ah mais c'est à Michael. Ouais, mais ça pique, je dors pas. 400 balles.
1: Autre objet mis en vente, un costume de 84 dans lequel il a chanté Off the Wall à Los Angeles à 50 000 euros quand même.
0: Vache,
1: et ouais, ça, c'est pas mal.
0: Comme dans les tableaux.
1: Un cardigan, ça t'intéresse aussi ça. Un cardigan rouge Christian Dior, 60 000 euros.
0: C'est pour les fans, ça. Hein.
1: Complètement.
0: 60 000 balles. Une caisse électrique.
3: Ouais. Une belle caisse.
0: Vous avez le choix, mais monsieur, vous qui êtes tous riches, vous qui nous écoutez.
1: Allez-y.
0: Soit vous changez de voiture pour pouvoir aller travailler, hein, puisque le gouvernement, il veut qu'on mette des piles. Soit vous achetez le costard à Michael.
1: Après, il y a plein de choses, des affiches, des cartes dédicacées et tout. Ce qui est énorme, c'est que moi, je me suis refait le clip hier parce que mon petit est devenu fan de Michael Jackson depuis qu'il a venu le film. J'ai revu le clip Thriller qui est complètement incroyable. Et Wembley 88 avec le gant justement.
0: Ah ouais.
1: Et je me dis, mais ça se trouve, il voudrait que j'achète ça, peut-être.
0: Ouais, ou pour alors lui, si t'as vu Thriller, peut-être qu'il voudra acheter un squelette. Jackie Gelin, tombé du ciel.

0: Magnifique, tombée du ciel, on prend l'avion dans deux jours, c'est sublime. Il est 6h15 sur Nostalgie. Bonjour et bon réveil. Rapper's Delight de Sugar Hill Gang et notre amie Vanessa Paradis sur Nostalgie.
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0: parfait pour commencer votre journée de mercredi. C'est le 3 juin, journée un petit peu pluvieuse, un petit peu partout en France. Écoutez, c'est pas grave, hein, on a eu de la chaleur. Jeanne Mas et Sugar Hill Gang dans un instant. L'horoscope de Sandy tout de suite.
1: Vous faites de bonnes affaires, les béliers, grâce à votre flair en amour. Vous appréciez que l'on fasse le premier pas. Privilégiez la voie de la sagesse, les taureaux. Aujourd'hui, surprenez votre entourage. Temporisez et relativisez. Les gémeaux, le courant est constructif. Vous avancez avec aisance vers votre but en amour. C'est du sérieux. Cancer, vous avez de bonnes cartes, mais ce n'est pas le moment de les jouer pour l'instant. Préservez votre avantage. Les lions, un ami vous fait une proposition sérieuse. Vous partez sur un projet bien ficelé. En amour, la créativité est un plus. Vierge, cette journée invite à régler ce qui traîne sans état d'âme au travail. Une nouvelle encourageante est dans l'air. Les balances, cette journée vous invite à conclure un accord ou à finaliser un travail commun. En amour, la soirée est douce. Scorpion, vos activités sont en bonne voie. Vous avez de bons résultats. On vous félicite. Côté cœur, soyez davantage à l'écoute. Ce mercredi est glamour pour vous les Sagittaires, vous plaisez, alors c'est à vous de jouer. Les Capricornes, cette journée favorise une affaire solide, visez ce qui a fait ses preuves en amour, soyez juste patient. L'ambiance est amicale, les Verseaux, vous profitez d'un courant de sympathie à votre égard, né en janvier, un projet d'école. Et les Poissons, question finance, une rentrée vous met du baume au cœur. Question maison, vous trouvez enfin une solution efficace.
0: 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Jeanne Mas.

0: Tous les tubes 80 sur Nostalgie, passez le message autour de vous. C'est ici qu'est le nid. Nous sommes mercredi 3 juin. Dans un instant, le premier rap mondial, Sugar Hill Gang, Rapper's Delight, avec Julien Clerc et Jean-Jacques Coleman.
1: N'hésitez pas à nous laisser des messages sur nos réseaux Instagram, Facebook, Philippe et Sandy. N'hésitez pas à nous laisser des messages vocaux pour nous raconter n'importe quoi, nous laisser un message, n'importe quoi.
0: Tout ce qui est n'importe quoi.
1: Et on prend. Allez-y, Instagram et Facebook, Philippe et Sandy.
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0: Nostalgie, un peu plus de 6h30. Patrice, les infos s'il te plaît.
15: Bonjour Philippe et Sandy, bonjour à tous. La disparition de Liana, 11 ans, à Florence dans le Gers. Le suspect était visé par une plainte pour viol sur une fillette en 2025. Les premiers qualifiés pour les demi-finales de Roland-Garros sont désormais connus. La météo, un temps nuageux ce matin sur la majeure partie du pays, ensoleillé sur le sud-est. À Roland-Garros, l'Allemand Alexander Zverev poursuit sa route à la Porte d'Auteuil. Il s'est qualifié pour les demi-finales après une victoire convaincante face au jeune Espagnol Rafael Jodar. Victoire en 3-7, 7-6, 6-1, 6-3. Chez les dames, l'Ukrainienne Marta Kostyuk affrontera la Russe Mira Andreeva dans le dernier carré, suite des quarts de finale ce mercredi. La journée d'hier a aussi marqué le début des épreuves de tennis fauteuil, l'occasion d'accueillir de jeunes ramasseurs de balles également fauteuil. C'est le cas de Manon, 17 ans, joueuse de tennis depuis l'âge de 3 ans. Elle a longtemps pratiqué en tant que valide avant de perdre l'usage de ses jambes à cause d'un trouble neurologique fonctionnel. Depuis 8 mois, elle joue désormais en fauteuil et a notamment remporté le prestigieux tournoi des Petits As en début d'année. Quand on lui a proposé une première expérience de ramasseuse de balles à Roland-Garros, elle n'a pas hésité.
16: J'avais mes amis qui l'avaient fait l'année dernière. Que des bonnes expériences, que des bons retours, que c'était magique, que c'était les plus beaux moments de leur vie et qu'il fallait profiter à fond parce que ça passe très vite, mais que c'était vraiment juste génial. Et puis c'est bien aussi de pouvoir montrer que même si on est en fauteuil, qu'on a un handicap, on peut faire beaucoup de choses. C'est juste incroyable parce que c'est un gros tournoi, il y a beaucoup de monde. Pour une personne qui aime le tennis, c'est un des plus beaux lieux en fait où on peut être. Donc c'est juste magique. Et en plus de pouvoir fouler la terre battue pour ramasser les balles, c'est encore mieux.
15: Des propos recueillis par Émilie Joubert. L'enquête sur la disparition de Liana dans le Gers, l'homme de 41 ans mis en examen pour enlèvement et séquestration, était déjà visé par une enquête pour des faits présumés de viol sur mineur. Le procureur de Toulouse a confirmé l'existence d'une plainte déposée en août 2025 pour des viols présumés sur une enfant de 10 ans. Cette révélation intervient alors que les recherches se poursuivent sans résultat autour de Florence. La collégienne avait été vue pour la dernière fois vendredi après-midi devant son établissement scolaire en compagnie du suspect. L'ancien présentateur Patrick Poivre d'Arvor fait l'objet de deux nouvelles plaintes pour agression sexuelle selon le parquet de Nanterre. Les deux nouvelles plaignantes dénoncent des faits s'étant produits après avoir rencontré le journaliste dans un cadre professionnel. PPDA a déjà été mise en examen en décembre 2023 pour viol. La réforme de la fin de vie a connu un nouveau blocage parlementaire. Députés et sénateurs n'ont pas réussi à trouver un accord sur le texte créant le droit à l'aide à mourir. L'Assemblée nationale devrait trancher définitivement le 15 juillet prochain. La loi d'urgence agricole a franchi une première étape importante à l'Assemblée. Les députés ont adopté en première lecture le projet de loi par 369 voix contre 178. Le texte prévoit notamment des mesures pour lutter contre la concurrence déloyale, faciliter l'accès à l'eau, protéger les terres agricoles et soutenir le revenu des exploitants. Le gouvernement entend désormais poursuivre les discussions au Sénat afin d'ajuster certaines dispositions. Le Parlement a adopté une loi reconnaissant la part de responsabilité de l'État dans le scandale du chlordécone aux Antilles. Plus de 90% de la population a été exposée à ce pesticide toxique. Une avancée pour les parlementaires, bien que l'indemnisation des victimes ne soit érigée qu'en objectif pour les pouvoirs publics. Les combats se poursuivent entre Israël et le Hezbollah malgré les efforts diplomatiques américains. Israël a mené de nouvelles frappes dans le sud du Liban. Le mouvement chiite libanais a lui aussi continué ses attaques. Dans le même temps, une nouvelle session de discussion entre représentants israéliens et libanais se tient à Washington sous l'égide des États-Unis. Le secrétaire d'État américain Marco Rubio estime qu'un accord de paix pourrait être trouvé rapidement sans l'opposition du Hezbollah. Et puis la météo, ciel variable sur les trois quarts du pays ce matin. Quelques ondées sur le nord-ouest, belles éclaircies sur le sud-est. Les températures 17 à 29 degrés pour les maximales. 18 à Rennes, 23 à Lyon, 29 à Perpignan.
0: Bonjour, debout tout le monde, il est 6h35, c'est Philippe et Sandy dans votre radio.
1: Bonjour Philippe, bienvenue Anthony et Juliana qui nous ont rejoints sur Nostalgie depuis 3 semaines. C'est un ami du frère, du cousin, d'un collègue qui leur a parlé de nous.
0: Un poteau quoi.
1: Ouais.
0: Rapper's Delight.

0: repart, ça repart, ça repart, ça repart.
1: Ouais,
0: bien sûr, il faut être libre dans, le, dans les textes. Tu peux changer ce que tu veux.
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0: On part en Ille-et-Vilaine. C'est la route de la mer, ça, Mort de Bretagne. Bonjour Mélanie.
1: Bonjour Mélanie.
3: Bonjour Philippe et Sandy.
0: Bonjour, ravi de vous avoir ici à l'antenne. Ça va bien?
3: Oui, très bien, merci.
0: Bon, allez, on fait quoi, Sandy?
1: Il y a un truc génial à la télé ce soir, c'est 98, l'été de nos 18 ans.
0: Ah, l'été de la Coupe du Monde.
1: Ah, c'est génial, c'est super. Ça rappelle plein de souvenirs, les débuts d'Internet notamment. Mélanie, c'est le quiz 98.
0: Qui c'est qui présente cette émission-là ce soir?
4: En fait, c'est un film-reportage où ça permet aux gamins de comprendre comment vivaient leurs parents en 98, de découvrir les portables, les clapets, et toi, tous les trucs.
0: Quel âge vous aviez, Mélanie, en 98, vous?
3: J'avais 13 ans.
0: Ah, vous avez vécu la Coupe du Monde comme nous, finalement.
3: C'est ça, tout à fait.
0: Le film Le Dîner de Cons sortait en 98. Le pote de Thierry Lhermitte, il s'appelle Leblanc, et son prénom, c'est Juste. C'est Juste? Oui ou non?
1: C'est juste.
0: Vous n'avez pas joué dans le film?
1: Mélanie, c'est quoi déjà ce bruit horrible qu'on entendait chez nous?
3: Ah, c'était Minitel.
0: Ah, ça peut être le...
3: Internet.
0: Ah, c'est Internet.
1: Ah, c'est ça, le bruit du modem 56K pour se connecter à Internet. Oh. C'est insupportable.
0: Et pour ouvrir une page, t'attendais 10 minutes à cette galère. Pour regarder des vidéos, là. Pour, bon. En 98, il y a un groupe de rappeurs bretons qui a sorti un morceau. C'était la tribu de Danone, c'est ça, Mélanie?
3: Non, la tribu de Danone.
0: Ah bah oui, oui, ça c'est votre époque, ça, 40 balais ça.
1: Mélanie, il s'appelait comment le joueur de foot français un peu beaucoup dégarni qui a mis 2 buts en finale de la Coupe du Monde contre le Brésil?
3: Zinedine Zidane.
1: Eh mon Zizou.
0: Vous voulez vous amuser? Vous tapez sur Google Best of Zidane.
1: Ouais.
0: Voilà. Et vous te faites, c'est pas possible, ce gars, c'est un génie.
1: C'est complètement.
0: 98, on a découvert une pilule bleue pour les hommes qui permet juste aux garçons de... C'est quoi son nom, le...
3: Le Viagra.
0: Ah, d'accord, très bien.
1: 98. Et puis, en 98, c'était aussi le lancement du Big Deal. Vous pouvez m'imiter le Bill?
5: Oh, mon ami Vincent.
3: Oh, mon ami Vincent.
0: Oh, le fait bien.
1: Mais c'est Bill.
0: C'est Bill, il est Mort de Bretagne.
1: Ouais, bravo Mélanie, vos tout nouveaux écouteurs Bluetooth et collecteurs partent chez vous.
3: Super, merci, bonne journée à vous.
0: A bientôt Mélanie, bisous. Salut à l'Ille-et-Vilaine, salut à tous les potos. Vas-y, Vanessa Paradis avec Julien Clerc et tout à l'heure Jean-Jacques Goldman, tous les tubes 80 de Nostalgie.

0: c'est mon préféré, moi, ça.
1: Vanessa Paradis, Tandem sur Nostalgie. Restez avec nous pour Goldmine, pour Police tout à l'heure, tous les tubes 80 à 7h moins le quart.
2: On souhaite un bon anniversaire à ta femme, Philippe.
1: Oui, bien sûr.
2: Aujourd'hui, c'est quelqu'un de très généreux, ta femme. Hein.
1: Ah ouais, hein, qu'est-ce qui est dans.
2: Elle a le cœur sur la main.
1: Voilà, c'est sûr.
2: Qu'est-ce qu'on vit, tiens, justement, quand on est trop généreux? C'est le thème de ma liste de 7h moins 10.
1: Je te montre son compte en banque.
2: Ouais.
1: Voilà. Il y a un petit trait devant.
2: Ok.
1: Ouais,

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0: Merci de vous réveiller avec nous sur Nostalgie, c'est mercredi.
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0: Être généreux, c'est une qualité. Être trop généreux, ça peut vite devenir un sport de haut niveau. Qu'est-ce qu'on vit, Sandy, dans la vie quand on est trop généreux?
2: Bah parce que c'est ton tempérament déjà, souvent tu fais « Allez, ce midi, hein, c'est moi qui paye le resto hein. ». Mais là, c'est fou, comme d'un coup, les goûts culinaires des gens changent à ce moment-là. Hein. Ton pote qui a toujours l'habitude de prendre un croque-salade, bah là, il s'est trouvé une passion soudaine pour du homard à 23 balles les 100 grammes. Hein. Quand t'es trop généreux aussi, t'as aucun souci pour prêter de l'argent. T'as par exemple un collègue qui dit être en galère, tu lui prêtes 200 balles généreusement. Sauf que toi, t'arrives en fin de mois, ras la gueule, et entre-temps, t'apprends qu'il vient de se caler des vacances à Ibiza. Et puis quand t'es trop généreux, t'aimes rendre service. Alors tu dis toujours oui. Un aller-retour à la gare, pas de souci. Apporter un gâteau au boulot, pas de souci. Prêter ta perceuse, pas de souci. Sauf qu'à force, eh ben, les gens ne voient plus un ami, mais un Uber, un Deliveroo et un Leroy Merlin avec des bras et des jambes.
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0: Eh ben c'est pas grave, vaut mieux être généreux qu'un rat d'égout, tiens. Mr Big, Wild World, vous vous rappelez de ça? On est là vraiment au bord de la plage, là tranquille. Et dans samedi, tu auras les infos sur Nostalgie.

0: Mister Big sur Nostalgie.
1: Mais qui est gros? Bah non, personne.
0: Wild World, dans un instant, Jean-Jacques Goldman et Polly. Sandy.
2: Julie Delisle est en congé cette semaine, elle a rien de prévu cet après-midi, donc elle pense qu'elle va aller donner son sang.
0: Eh ben, bonne idée, tiens, allez-y à plusieurs. Restez avec nous, on va discuter avec vous dans un instant. Le sujet de ce matin, je ne me rappelle plus, attends.
2: Apprenez-nous quelque chose que nous ne savons pas déjà.
0: Un truc, voilà. Un truc sur les girafes, je sais pas.
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14: 7h01 sur Nostalgie. Cher Patrice, auriez-tu l'obligeance de nous filer 3 infos ?
15: Peut-être même un peu plus que 3. Bonjour à tous. La France a connu son printemps le plus chaud jamais enregistré. Liana, 11 ans, toujours introuvable dans le Gers. Le principal suspect était déjà visé par une plainte pour viol sur mineur. La météo, un temps nuageux ce matin sur la majeure partie du pays. Ce sera ensoleillé sur le sud-est. On sort tout juste d'un épisode de chaleur exceptionnelle et après le mois de mai que l'on a connu, ce n'est pas une surprise, la France vient de connaître son printemps le plus chaud jamais enregistré depuis le début des mesures en 1900. Une annonce hier de Météo France dans son bilan climatique allant de mars à mai. Alexandre Korozek.
16: Température moyenne 13,8 degrés, le printemps 2026 explose tous les records et devance les printemps 2011 et 2020. En cause, le dôme de chaleur du mois dernier qui a bloqué sur l'Europe de l'air chaud venant d'Afrique du Nord. Exceptionnel, historique, inédit, les qualificatifs ne manquaient pas et les experts météo confirment que ces vagues de chaleur sont amenées à devenir de plus en plus fréquentes, intenses et précoces avec le réchauffement du climat causé par l'accumulation dans l'atmosphère du CO2 généré par la combustion du charbon, du pétrole et du gaz. On retiendra aussi que ce printemps affiche un déficit de pluie de l'ordre de 30% sur des sols très humides au début du printemps et très secs à la fin.
15: À l'Assemblée nationale, un débat particulièrement sensible s'ouvre aujourd'hui autour du cadmium. Les députés examinent une proposition de loi écologiste destinée à réduire l'exposition de la population à ce métal lourd reconnu par sa toxicité. Les partisans du texte alertent sur les risques sanitaires, notamment certains cancers et maladies chroniques. À l'inverse, ses détracteurs dénoncent une mesure qui pourrait fragiliser la compétitivité de l'agriculture française. La loi d'urgence agricole a franchi une première étape au Parlement. Le texte a été adopté en première lecture par les députés. Le gouvernement met en avant plusieurs mesures destinées à soutenir les revenus des exploitants, protéger les terres agricoles, faciliter l'accès à l'eau ou encore simplifier certains projets d'élevage. Le projet de loi doit désormais être examiné par le Sénat. La France rend hommage ce matin à Edgar Morin. Le président Macron présidera en fin de matinée une cérémonie nationale aux Invalides en présence du Premier ministre Sébastien Lecornu et des membres du gouvernement. Le sociologue et philosophe est décédé vendredi à l'âge de 104 ans. Résistant, écrivain, penseur du siècle, il était l'auteur d'une œuvre très diverse. Malgré son grand âge, il était toujours présent et écouté dans le débat intellectuel. L'affaire Liana dans le Gers, le principal suspect mis en examen pour enlèvement et séquestration après la disparition de la collégienne de 11 ans, faisait déjà l'objet d'une enquête pour des faits présumés de viol sur mineur. Une plainte avait été déposée en août 2025 concernant une enfant de 10 ans. Cette révélation intervient alors que les recherches se poursuivent autour de Florence. Malgré d'importants moyens déployés par les gendarmes, toujours aucune trace de la jeune Liana. La fillette avait été vue pour la dernière fois vendredi après-midi devant son collège aux côtés arrêt du suspect. La réforme de la fin de vie connaît de nouveaux rebondissements. Députés et sénateurs ne sont pas parvenus à trouver un accord sur la création d'un droit à l'aide à mourir. Un échec de la commission mixte. L'Assemblée nationale devra désormais avoir le dernier mot lors d'un vote définitif prévu le 15 juillet. Au Sénat, les débats se sont poursuivis hier soir sur l'actualisation de la loi de programmation militaire. Les discussions portent notamment sur l'augmentation du budget des armées face aux nouvelles menaces internationales. La droite sénatoriale a subi un revers inhabituel dans l'hémicycle et l'examen du texte se poursuit aujourd'hui. Emmanuel Macron s'est rendu hier au Centre National de Football de Clairefontaine. Le chef de l'État est venu rencontrer les joueurs de l'équipe de France et partager un déjeuner avec les Bleus à l'approche de la Coupe du Monde nord-américaine. À Roland-Garros, Alexander Zverev poursuit son parcours. L'Allemand, numéro 3 mondial, s'est qualifié pour les demi-finales du tournoi parisien. Et puis la météo au ciel variable ce matin sous les trois quarts du pays. Quelques ondées sur le nord-ouest, belles éclaircies sur le sud-est. Les températures 17 à 29 degrés pour les maximales. Il fera 17 à Brest, 19 à Paris, à Nantes, 22 à Strasbourg, 26 à Marseille, à Cannes et 29 à Perpignan. Bon réveil à tous.
14: Salut Kevin, c'est votre fête aujourd'hui, bienvenue sur Nostalgie. Ça va Sandy ?
0: Ça va Philippe, bonjour tout le monde. C'est le plus grand parc d'attractions d'Europe qu'on vous a réservé dans 10 minutes. Direction Port Aventura World, en famille, à 7h15.
14: Il est impossible d'éternuer pendant le sommeil. Voilà, ça c'est un truc que je vous dise comme ça. On va en parler dans un instant. Essayez, dormez. Hein.

0: Bonne musique, bonne humeur, tous les tubes 4 ans et tous les tubes de Goldman, ainsi que Céline Dion tout à l'heure. Ah, c'est un peu, voilà, c'est Durand et Dupont les deux, hein, ils se lâchent pas. Vous avez vu qu'il y a des nouvelles dates hein, pour Céline Dion.
1: Oui, 10 nouvelles dates, c'est nouvelles. Génial.
0: Mais il faut être tiré au sort du tirage au sort d'avant.
2: Hein. Ouais. Et c'est pour l'année d'après. Ouais. C'est
0: un mais je vais te dire, moi, il y a un loto là.
1: Oui. Ouais.
0: Je pense que j'ai plus de chances de gagner les 120
1: ouais,
0: patates
1: possible,
0: que d'avoir une place.
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0: On est en direct, il est 7h10, bonjour. Apprenez-nous quelque chose que nous ne sachions pas déjà, Sandy.
1: 23% des problèmes de photocopieurs, on a tous des problèmes de photocopieurs dans les sociétés, okay, sont dus à... au fait que les gens s'assiedent dessus pour se photocopier les fesses.
0: Tu te fous de
1: non,
0: moi.
1: Non, je te jure. 23%. S'il y a eu 23% de panne ici à Nostalgie, c'est parce qu'il y en a quelques-uns ici à Nostalgie qui se sont photocopiés les fesses.
2: Ah, c'est en panne ce matin en bas.
1: Ah, bah ah, voilà, qui est passé sur la photocopie.
0: Il y avait une petite odeur de cochon grillé.
2: Ah, très bien.
1: Ça vient de qui?
0: Ah, bah oui. Bah oui.
1: C'est qui?
0: Ah non, ça veut dire que t'as jamais essayé.
1: Non, bah non.
0: La lampe.
2: La lampe
1: ouais,
2: qui passe.
1: Et ça veut dire que t'as du poil, donc c'est un homme. Ça pourrait
0: oh,
1: être.
0: J'ai des prénoms. Hein.
1: Philippe, apprends-nous quelque chose qu'on ne sait pas déjà.
0: Oh bah écoutez, qui est la femelle du lévrier? Toi qui aimes bien ces chiens-là.
1: Je vais te dire la levrette.
0: Et bah voilà.
1: C'est
0: bah,
1: vrai.
0: Tu savais.
1: Oui. Non mais c'est vrai.
0: Ouais ouais. C'est ça.
1: J'ai dit au pif.
0: Bah ouais. Ou au cul. Apprenez-nous quelque chose que nous sachions pas déjà. Allez-y, lâchez-vous, on va rigoler ce matin. Le niveau est très haut.
1: Oh ouais.
0: On s'envole.

0: Bon début de journée, c'est mercredi sur Nostalgie, on est le 3 juin déjà. Police et Jimmy Somerville dans un petit instant.
1: Porte Aventura World et Ferrari Land en Espagne, c'est là qu'on vous envoie dans 3 minutes en famille.
0: 7h15.
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1: Oui, vous partez avec toute la petite famille à 1 heure de Barcelone. Profitez de Porte Aventura World. Un seul numéro pour ça, le 3937.
0: On vous attend, c'est Will qui décroche. Voici Police, Queen et Céline Dion sur Nostalgie. 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

0: On attaque la journée ensemble sur Nostalgie avec tous vos tubes 80. Il y a tout à l'heure Chagrin d'amour ou encore Queen, tout ce que vous aimez. Alors, apprenez-nous, quelque chose que vous ne savons pas de Marseille déjà.
1: Marie-Charlotte, les allergies aux fraises sont provoquées par les petits poils qu'elles ont sur le dessus.
0: Ah, alors déjà, il y a des allergies aux fraises?
1: Ouais, il y en a.
0: Et il y a des petits poils là.
1: Il y a des, quand tu prends une fraise, tu vois qu'il y a des petits poils quand même dessus, très légers.
0: Je regarde pas trop, mais je regarde pas la fraise des gens comme
1: non.
0: ça. Par contre, s'il y a des petits poils, ça peut être gênant effectivement. C'est ça, l'allergie vient de là.
1: Donc c'est ça.
0: Donc il y a peut-être une technique pour se raser la fraise, samedi.
1: Oui, bah surtout l'été.
0: Ah oui.
1: Bah oui.
2: La saison.
1: C'est la saison, voilà. Yamina qui elle veut nous apprendre un truc. Les abeilles reconnaissent l'odeur de leur apiculteur.
0: Oh.
1: Comme un chien avec son maître. C'est fou ça.
0: Ouais. Alors le chien fait pas de miel. Hein.
1: Non mais.
0: Ah dis donc, j'ai du miel de lévrier là. Ah viens, vous montrez là les nouvelles. L'odeur, bah ouais, c'est tout doit être exacerbé.
1: C'est-à-dire
0: quoi,
1: que l'abeille ne va pas chez le voisin, elle reste avec son apiculteur.
0: Ah d'accord.
1: C'est très mignon en même temps.
3: Dis donc Raymond, c'est le printemps, il a plus fait chaud en France, tu penseras peut-être au géneau Raymond.
1: Gabriel qui nous dit, moi le truc que je vais vous apprendre, c'est que nos oreilles s'allongent jusqu'à notre mort.
0: En Spock.
1: Ouais.
0: Ah ouais, c'est le truc qui...
1: C'est pas ça.
0: Il y a plein de trucs qui arrêtent de s'allonger. Mais alors ça, les oreilles, alors que tu t'en sers de moins en moins, parce que t'écoutes plus les gens quand tu vieillis.
1: Oui.
0: Elles s'allongent.
2: C'est la peau qui tombe.
0: Ah, elle s'allonge dans l'autre sens.
2: Eh oui, ça s'allonge,
1: c'est
2: vers
1: c'est
2: le bas.
1: Lobe.
0: Ah, ouais,
1: c'est le
0: lobe. Allez, listons tout ce qui est capable de pendre à bout d'un moment.
1: Mais non, mais c'est...
0: Allez, c'est scientifique,
1: alors, vas-y. Non, mais c'est
0: pour... On se regarde et on dit qu'est-ce qui est susceptible de tomber et de...
1: C'est bien fait en même temps. C'est pour mieux écouter Nostalgie, avoir des grandes oreilles.
0: Eh, vous avez vu, le marketing, il est aussi des années 80. Tout est 80 ici, on roule en fuego.
1: Et on a des gros lobes. Sophie, enfin, qui nous dit l'utilisation du subjonctif présent plus la syntaxe, apprenez-nous quelque chose que nous ne sachions pas encore.
0: Donc apparemment, non, il fait une faute de grammaire dans ce sujet. Alors, merci. Les deux se disent.
1: Ok.
0: Voilà, mais il y en a une qui se dit plus facilement « wesh ». Jimmy Somerville, comment te dire adieu et Queen sur Nostalgie, 7h25.

0: C'est mercredi 3 juin, si vous venez de recevoir de votre épouse ou de votre fiancé cette chanson Écoute Nostalgie, il y a comment te dire adieu. Mmh. Prévoyez quand même un petit site de rencontre pour les vacances. Vous risquez d'avoir une chambre single, comme on dit. Ça va, Sandy?
1: Ça va, Philippe. Il y a la finale du top 14 qui arrive, la Coupe du Monde, le Tour de France. Qu'est-ce que vous allez faire si vous n'avez pas de télé? C'est ballot ça quand même, hein. Heureusement qu'on est là, hein. Vous envoyez défi au 7-10-12, dans le défi à 9h-10, vous gagnez votre écran LED.
0: Céline Dion, Chagrin d'amour, dans un instant sur Nostalgie. Bon réveil.

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12: 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Place aux infos avec Patrice. Bonjour Patrice.
13: Bonjour Philippe Sandé, bonjour à tous. Les investigations se poursuivent pour tenter de retrouver la jeune Liana dans le Gers. Le principal suspect était déjà visé par une plainte pour viol sur mineur. 6 nouveaux hôtels sont entrés dans le cercle très fermé des palaces. La météo, un temps nuageux ce matin sur la majeure partie du pays, ensoleillé sur le sud-est. L'enquête sur la disparition de Liana dans le Gers, l'homme de 41 ans mis en examen pour enlèvement et séquestration était déjà visé par une enquête pour des faits présumés de viol sur mineur. Le procureur de Toulouse a confirmé l'existence d'une plainte déposée en août 2025 pour des viols présumés sur une enfant de 10 ans. Concernant la disparition, les recherches se poursuivent sans résultat à ce stade autour de Florence. La collégienne avait été vue pour la dernière fois vendredi après-midi devant son établissement scolaire en compagnie du suspect. L'ancien présentateur Patrick Poivre d'Arvor fait l'objet de 2 nouvelles plaintes pour agression sexuelle. Selon le parquet de Nanterre, les deux plaignantes dénoncent des faits qui se seraient produits après avoir rencontré le journaliste dans un cadre professionnel. La France rend hommage aujourd'hui à Edgar Morin. Une cérémonie nationale se tiendra en fin de matinée aux Invalides, rassemblement sous la présidence d'Emmanuel Macron et en présence du Premier ministre et de plusieurs membres du gouvernement. Le sociologue, philosophe et écrivain est décédé vendredi à l'âge de 104 ans, figure majeure de la pensée contemporaine. Résistant, Edgar Morin laisse une œuvre considérable jusqu'à ses derniers mois. Sa parole continue d'être écoutée dans le débat public. 6 hôtels français viennent de rejoindre le cercle très fermé des palaces. 3 dans la capitale, 3 en région. Le label Palace a été créé en 2010 en France pour encadrer une appellation jusque-là libre d'usage et pour valoriser des établissements français de prestige sur la scène internationale où la concurrence est de plus en plus vive. Les précisions d'Héloïse Buc.
14: À Paris, le Bulgari Hotel, le Cheval Blanc et le Fouquet's dans les Alpes, le Four Seasons Resort à Megève sur la Côte d'Azur, le Martinez de Cannes et dans l'Est, le Royal Champagne Hotel et Spa. Ces établissements sont devenus officiellement Palace, alors que 4 autres ont, eux, perdu ce statut. Le label de Palace est attribué pour une durée de 3 ans renouvelable. Pour prétendre au titre, il faut bien sûr remplir certains critères liés à un établissement de luxe, notamment une situation géographique exceptionnelle, un service sur mesure et personnalisé, ou encore un intérêt historique et une fréquentation de personnalités renommée.
13: Le football avec Emmanuel Macron qui s'est rendu hier au Centre National de Clairefontaine pour rencontrer l'équipe de France. Le chef de l'État a partagé un déjeuner avec les joueurs et le staff afin d'apporter son soutien au bleu à l'approche de la prochaine Coupe du Monde outre-Atlantique. Et puis du basket, les regards seront tournés vers les États-Unis la nuit prochaine avec le coup d'envoi de la finale NBA. Les San Antonio Spurs défieront les New York Knicks. Victor Wembanyama sera sur le parquet. Il faut 4 victoires pour décrocher ce titre NBA. La météo, ciel variable ce matin sur les 3 quarts du pays. Quelques ondées sur le nord-ouest. éclaircies sur le sud-est. Les températures 17 à 29 degrés pour les maximales. 29, ce sera du côté de Perpignan. 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
1: Bonjour, 7h33, ça nous va bien, ça. Radio Gaga, Queen. Salut Sandy.
4: Salut Philippe, salut à Nicolas de Maubeuge. Il avait prévu de ne pas aller bosser ce matin. S'il gagnait hier au loto, c'est raté. Il va retenter vendredi à l'euro million. Il y a 158 millions.
1: 150, comme vous l'avez dit ?
4: 158.
1: Ok, merci, au revoir.

0: On pourrait vous passer tous les tubes de Queen, c'est fantastique. C'était Radio Gaga. Céline Dion est de retour. Chagrin d'amour également. Tous les tubes 80 à l'heure du petit-déj sans nostalgie. Carole.
1: Bonjour Carole.
2: Bonjour Philippe. Bonjour Sandy.
0: Ah voilà. Vous avez déjà pris votre café, Carole?
2: Oh, j'en suis déjà mon troisième. Hein. Ah bah, j'ai debout depuis 4 heures.
0: Ah ouais, faites gaffe, trop de café, c'est pas bon. Hein, parce que c'est un peu speed après,
1: c'est
0: non?
1: C'est 3, je crois.
2: Ouais,
1: c'est
2: mais bien. J'ai un mari qui a ronflé toute la nuit, il m'a énervé.
0: Oh, il est temps de le virer, celui-là, le Romuald. Hein, bon.
2: Ah, qui dites-vous?
0: Vous avez pas un beau gosse au bureau qui vous fait un peu de l'œil?
2: Non.
1: C'est pas grave, Carole.
0: C'est pas grave, vous allez garder votre famille.
2: Je vais rester avec. Hein.
0: Allez, on joue avec vous.
1: Oui, vous jouez pour partir en vacances avec vos petits-enfants et Romuald, hein, peut-être. À PortAventura World en Espagne, 3 golfs, un beach club avec accès direct à la plage, les attractions, le parc Ferrari Land, 40 spectacles, 41 attractions, comme notamment Shambhala, c'est une montagne russe en métal avec la plus longue chute du monde.
0: Ah ouais, c'est un décès assuré, hein, c'est sûr. Hein.
2: Je vais faire un arrêt cardiaque, là.
0: Oh, bah écoutez, c'est pas grave, passez chez le notaire avant. Alors, face à vous, il y a 10 cases, 10 épreuves, d'accord? Vous connaissez le système, vous écoutez tous les jours, c'est un peu comme la roue de la fortune, mais c'est des cases. Ok? Il y a deux cases qui ont déjà été jouées, à vous.
2: Alors, je vais dire le 5.
0: Ah, le 5. Ah, c'est une nouvelle question. Sandy, c'est une nouvelle activité qui est mise à notre disposition par notre patron. C'est une question poésie. On nous a dit qu'il fallait élever le niveau de cette émission.
1: Et ben voilà, c'est
2: merde,
1: fait.
2: J'ai pas de chance, quoi.
1: Écoutez
0: c'est
1: bien.
0: Pas de bol, hein. On vous donne l'adresse de Xavier.
1: Écoutez bien, Carole. Récitez-nous de tête ce qu'il vous reste du corbeau et le renard.
0: Déjà, est-ce qu'il vous reste quelque chose?
2: Oui, un petit peu.
0: On y va.
2: Alors, maître corbeau sur un arbre perché tenait à son bec un fromage. Maître renard par l'odeur alléché lui tente à peu près ce langage. Oh, que vous êtes joli, monsieur le corbeau, que vous me semblez beau.
0: Sans mentir.
2: Votre ramage ressemble à votre fromage.
0: Plumage, c'est le bordel, là, ça y est.
2: Vous êtes le phénix des lieux de ces bois.
0: Ouais, c'est pas mal, 10 sur 20, c'est pas mal. De toute façon, il faut toujours une adaptation à La Fontaine. Hein.
1: Bravo, Nantier, Carole, génial, c'est gagné. Vous allez partir à PortAventura World en Espagne. Super. Avec vos petits-enfants. Et Romu, vous allez l'emmener, mon Romu,
0: bon,
1: quand même.
0: Romu, on va pas le laisser crever, quand même. Hein.
2: Bah, si je peux avoir une chambre à part, ça
0: serait
2: cool.
0: Oh, trop sympa. On vous embrasse, les amoureux. À bientôt, et bon voyage.
1: Bisous.
0: Céline Dion sur Nostalgie, dans un autre monde. Enchaîné à Chagrin d'amour, à Cure, à Laurent Boulzy, Nostalgie, tous les tubes 80, à 110.
1: Ah,
0: bon gars, c'est parti.

0: Et Céline, je te l'ai mis jusqu'au bout.
1: Bah, merci beaucoup.
0: Quel kiff, ah, t'as fait tes abdos là.
1: Ah bah ça y est, c'est fait. Hein.
0: Il est 8h moins le quart sur Nostalgie. Bonjour mesdames, messieurs.
1: Il va y avoir plus de 1700 festivals cet été partout en France jusqu'en septembre. Quels sont les artistes à aller voir pendant ces festivals? On va voir ça dans la playlist à 8h moins 10.
0: Apprenez-nous quelque chose que nous ne sachions pas déjà. Pascal, les yeux font la même dimension de la naissance à la mort. Ils ne grossissent pas. C'est-à-dire que quand t'es bébé, t'as les yeux d'un mec de mon âge.
1: Bah, c'est-à-dire que ton fils aujourd'hui, il a la taille de tes yeux.
2: Bah, t'imagines si ça grandissait, on va pas finir avec des boules à facettes à la place des yeux, quoi.
0: Ah merde.
2: Ah bah oui.
0: Ah oui, non, ouais. Remets des caouettes.
1: Ah ouais.
0: Vous en avez d'autres, vous nous les envoyez, on en parle ce matin.
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0: Et vous dites, je connais ça. Bah oui, c'est The Beloved, c'était numéro 1 dans les années 80, c'était Sweet Harmony sur Nostalgie.
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0: Super playlist, Andy.
2: L'été, il y a plus de 1700 festivals partout en France. Là, ça commence en ce moment, ça se tire jusqu'en septembre. Et parmi les grands artistes à voir, il y a qui?
0: Cool and the Gang. Ah oui, on vous a offert des places.
2: Et oui, ils font danser tout le monde depuis plus de 50 ans. Ils seront au Positive Festival à Orange le samedi 1er août.
0: Les Cure, les copains.
2: Alors eux, ils seront au Festival de Nîmes, aux arènes de Nîmes carrément. Plus de 40 millions d'albums vendus. C'est l'un des groupes punk les plus vendeurs de l'histoire.
0: On dit punk, new wave, un peu des
2: un
0: deux.
2: Un peu,
0: hein.
2: ouais.
0: Cheveux. Par contre, viva dope, hein. Les cheveux. Hein. La main dedans, là. Jean-Louis Aubert. Et alors lui, alors je vais te dire, il est jamais en vacances, tu le verras jamais au camping.
2: Non,
0: et il
2: vrai.
0: Fait tout le festival tous les
2: c'est
0: étés.
2: C'est vrai, tous les étés, là il sera au Vieilles Charrues à Carhaix. Le vendredi 17 juillet, il a écrit quelques-uns des plus grands classiques du rock français.
0: Jamiroquai. Et de retour, Jamiroquai.
2: Ouais, il sera au Festival de Nîmes le 2 juillet. Au-delà de la musique, il possède l'une des plus impressionnantes collections de voitures de sport du Royaume-Uni.
0: On l'appelle Joe La Vignette. Vanessa Paradis, de retour également.
2: Alors oui, ça c'est cool, elle sera au Festival de Nîmes le vendredi 12 juin et Vieilles Charrues le 19 juillet. Elle avait que 14 ans lorsque Joe le Taxi est devenu un énorme succès international.
0: Moi j'aime bien Vanessa parce qu'elle a une carrière simple, discrète, et dès qu'elle revient, bam bam bam, bam ça cartonne. Julien, alors, c'est des petits pets hein, Vanessa. Hein. Julien Clerc.
2: Il sera au Francofolie de La Rochelle le 14 juillet. C'est l'un des rares chanteurs français à avoir traversé 6 décennies de carrière des années 60 aux années 2020.
0: Pleine forme, Julien Clerc. Encore un spectacle Nostalgie. Mika. J'adore Mika.
2: Et bah va aux Vieilles Charrues, il y sera, Philippe, le 18 juillet ou à la foire au vin de Colmar. Ça peut t'intéresser.
0: Que des bonnes adresses. Hein. Je vais dire, Vieilles Charrues, tu te poses, tu repars pas. Et foire au vin, bien.
2: La foire au vin sera le 6 août. Il a été coach dans plusieurs versions de The Voice, notamment en France et en Italie, Mika.
0: UB40. Là aussi, c'est les groupes vintage qui reviennent, c'est bien.
2: Et c'est un concert où tu peux aller aussi, foire au vin de Colmar le 2 août. Ils sont devenus l'un des groupes...
0: Bah oui, c'est toi qui files les places, hein, c'est sûr. Hein.
2: L'un des groupes reggae les plus vendus au monde avec plus de 70 millions de disques.
0: Sting pour terminer. Yeah.
2: Notre copain, il sera là au Festival de Nîmes
0: sardine.
2: Le 6 juillet, avant de remplir des stades, il faisait cours à des enfants. Certains élèves ont sûrement eu un prof plus célèbre que ceux de leurs parents.
0: Les Cure, s'il vous plaît, monsieur Régis. Ça, c'est bon, ça, c'est Boys Don't Cry pour arriver, bah tiens, au collège, là, dans 5 minutes. Hein.

0: Dans 3 minutes 8 heures, l'info tout près de chez vous. Ça, c'est du garanti nostalgie. Comme ça, vous êtes au courant et vous pouvez écouter de la bonne musique.
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0: Je me serais bien fait percer, moi, tu vois, là.
1: Ah ouais?
0: Ah bah oui, des créoles.
2: Oh, je te verrais bien.
1: Très bien. Allez, appelez-nous maintenant. On vous les offre. Il y a Will qui vous attend au 39-37.
0: Allez, on va mettre Laurent Voulzy, on va mettre Gilbert Montagné, Super Trump sur Nostalgie.
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0: 8h sur Nostalgie. Cher Patrice, quelques infos s'il te plaît.
19: Bonjour Philippe Estendé, bonjour à tous. L'affaire Liana dans le Gers, le principal suspect mis en examen pour enlèvement et séquestration, faisait déjà l'objet d'une enquête. Des accusations pour viol présumé sur mineur, une plainte déposée en août 2025. Les recherches autour de Florence restent sans résultat pour l'heure, malgré d'importants moyens. La collégienne de 11 ans avait été vue pour la dernière fois vendredi devant son collège, aux côtés du suspect. Le conflit au Moyen-Orient, l'aéroport du Koweït était touché par des drones. Plusieurs blessés sont à déplorer. Le trafic aérien a été suspendu. Hommage national à Edgar Morin ce matin aux Invalides. Emmanuel Macron préside une cérémonie en présence de membres du gouvernement pour saluer le sociologue et philosophe disparu à 104 ans. Résistant, écrivain et penseur majeur, il laisse une œuvre immense malgré son grand âge. Il continuait d'influencer le débat intellectuel français. Un débat sensible à l'Assemblée autour du cadmium. Les députés examinent une proposition de loi écologiste visant à réduire l'exposition à ce métal lourd toxique. Les défenseurs alertent sur les risques sanitaires. Les opposants dénoncent une menace pour la compétitivité agricole. Et puis la météo, temps calme et très nuageux cet après-midi sur la majeure partie du pays. Il fera beau sur le sud-est. Très bonne journée.
0: Hola, qué tal? C'est mercredi 3 juin, bientôt l'été quand on y pense. Hein. Il est 8h02 sur Nostalgie, tous les tubes 80 de Gilbert Montagné et de Supertramp. On a mis Sandy est en face de moi.
1: Et on a quelque chose pour vous occuper cet été. C'est un cahier adulte, on va vous en parler dans 3 minutes.
0: Parlez de voir,
1: Régis. Ah oui.

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0: 8h06 sur Nostalgie.
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0: À part le céleri remoulade de la cantine, est-ce que vous avez comme moi souffert des cahiers de vacances?
2: Oh mais tellement.
0: T'avais ça?
2: Mais moi j'avais interdiction d'aller à la plage tant que j'avais pas fait mes 4 pages de cahiers de vacances.
0: Mais,
2: dans la caravane et tout, en pleine chaleur avec les moustiques.
0: On a eu une vie terrible.
2: Oh là là.
0: Moi j'avais les potes, je les entendais aller à la piscine.
2: Ouais.
3: Non. Toi, t'étais devant la page en
0: train de parce que j'avais fait trop de fautes, bah, il me retournait une page. Bah, tu vas faire les maths.
3: Oh là là.
0: Ah ouais, j'ai souffert.
3: Non, une par jour, c'est suffisant.
0: On sait que je veux plus rien faire maintenant. On vous a trouvé quand même un truc pour adultes, là.
2: Ah, super bien. Un cahier de vacances pour les fans de musique aux éditions Magnard. Il y a plus de 150 jeux pour tester sa culture musicale.
0: Pourquoi ils nous ont pas filé ça, nos parents?
2: Mais bien sûr. Alors, tiens, petit exemple de jeu. Évidemment, t'as tout ce qui est classique. Des mots fléchés, du coloriage aussi. C'est pour adultes. Et puis, une question. Philippe, pour toi, par exemple, quel groupe n'a jamais chanté une chanson intitulée Le Chat?
0: Quel groupe n'a jamais chanté? Bah, tous.
2: Je te donne 3 réponses. Pogo, Indochine ou Téléphone?
0: Téléphone?
2: Eh non.
0: Qu'est-ce qu'ils ont chanté?
3: Bah, apparemment, il y a une chanson avec le chat.
2: Ouais.
3: Ah bon?
2: C'est Indochine, en fait.
0: Bob Moran contre tout, Shakira.
2: Non, c'est qui n'a pas chanté, donc Téléphone l'a chanté pour le coup.
0: Ah bon?
2: Eh ouais.
0: Attends, veux une?
2: Ouais.
0: Retrouve-moi la chanson avec une image. Alors, je te montre une photo de parachute.
2: Un parachute. Donc, c'est quelqu'un qui tombe.
0: Ouais. Mais ouais.
2: Tomber pour la France?
0: Ah, non, ça peut marcher.
2: Non.
0: C'était ça plane pour moi.
2: Ah ouais.
0: Mais tomber pour la France, c'est bien. On va leur demander une correction.
2: Bah oui, bah.
0: Une autre, allez, on joue.
2: Tu as retrouvé le titre en français. Alors, avec mon anglais. He played the piano standing up.
0: On dirait du français, hein, il jouait du piano debout.
2: Ouais, c'est bien. Bravo.
0: T'as un accent tellement.
2: Ça me fait plaisir.
0: On continue. Selon Renaud, si c'est pas l'homme qui prend la mer.
2: C'est la mer qui prend l'homme. Non, mais je croyais qu'il y a des propositions.
0: Ben ouais, mais c'est bien, tu vois.
2: Ah, bah oui, mais parce que je la passe tous les matins aussi. Attends, je connais.
0: C'est bon. Combien ça coûte ce truc?
2: Eh ben, ça coûte 7,90 €. Franchement, c'est génial.
0: Ça s'appelle.
2: Il y a tout le cahier de vacances Magnard adulte, donc c'est pour la musique. En avant la musique, ça s'appelle. Et il y a tout pour tester sa culture musicale.
0: Même pour les mômes.
2: Et il y a des anecdotes. Mais j'ai vu, il y a des labyrinthes et tout. Donc, c'est bien, ça. C'est rigolo.
0: Ouais, c'est rigolo, ça. C'est Walk Like an Egyptian. Ça coûte
2: 7,90 €.
0: Bon, on vous le file pour 5 balles.
2: Sur la plage.
0: Vous nous appelez. Laurent Voulzy est sur la plage, justement.

0: Laurent vous dit sur Nostalgie, extrait de son album Mon voisin est naturopathe. C'était My Song of You. Ah, sur la face B, il y a Mon amour pour la sophrologie. Non mais vous n'êtes pas habitué à écouter des chansons calmes comme ça.
1: Non, c'est vrai.
0: Ah, t'as des galères, tu te réveilles, t'es contrarié.
1: On est plus doux après.
0: Ça, bah, bien sûr que ça passe.
2: Ah ouais.
0: Tu veux quoi, toi? Smoke on the water pour te détendre? Il est fou, lui. 8h15.
1: Apprenez-nous quelque chose que nous ne sachions pas déjà. Philippe, t'as peut-être encore un truc que tu veux nous apprendre?
0: C'est des gens qui nous écrivent.
2: J'ai un truc.
0: Vas-y, Régis.
2: Les koalas ont les mêmes empreintes digitales que nous.
1: C'est-à-dire que. Ah ouais?
2: Sur. Bah oui, non, mais je te jure.
0: J'ai connu un koala qui avait les empreintes digitales de Dupont de Ligonnès. Ils l'ont retrouvé aux autres Beauval.
2: Non, mais je te jure, apparemment, ah bon apparemment, sur nos passeports, les, quand on prend nos empreintes, eh ben, il y a des koalas qui ont exactement les mêmes que nous.
0: Bah, au prochain énorme. Barbecue, j'y penserai parce que c'est bon le koala.
1: Arrête,
0: non, je plaisante.
1: Rendez-vous sur nos pages Instagram et Facebook. Philippe et Sandy, vous nous le dites. Vous pouvez même nous laisser un petit vocal. Apprenez-nous quelque chose que nous ne sachions pas déjà.
0: Ça sonne, Sandy.
1: Ah bah j'y vais.
0: Quelqu'un a tiré ta clochette. Anita Ward, Ring My Bell. C'est le thème de la chanson. Je n'invente rien tout de suite.
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0: Il est 8h22 sur Nostalgie. D'autres tubes qui sont déjà calés pour vous. Mylène Farmer, Alain Bachung, Duran Duran et Gilbert Montagnier pour Liberté dans un instant là.
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0: On va dans 80, c'est la Somme, c'est ça?
3: Oui, tout
0: la
3: à fait.
0: Somme, moi là, chez l'infirmier libéral Joël. Salut Joël.
3: Bonjour Joël.
4: Bonjour Sandy, bonjour Philippe.
0: Ça y est, vous avez commencé les pansements là ce matin?
4: Ah non, semaine de repos là ce matin.
3: Ah, bah
4: vous
3: c'est bien.
4: Noir et relaxation.
0: Comment vous faites pour vous relaxer?
4: La télévision, canapé, rien de prévu aujourd'hui, la couette, voilà.
0: Un bout de camembert.
3: C'est parfait, ça.
0: Bien sûr, la vraie vie.
3: La vraie vie, justement, voilà. Si vous regardez la télé, vous regardez peut-être Affaires conclues.
4: Ah, ça m'arrive.
3: Ça vous arrive? Vous aimez bien?
4: Oui, j'aime bien.
3: Voilà. Là, c'est des gens qui amènent donc des objets pour essayer de les vendre à des pros. Et nous, pareil, avec un artiste Nostalgie, on a essayé de se faire un petit peu de sous. Comme ça, il va falloir retrouver l'artiste.
0: Tu vas voir la thune, on y va. Ouais.
5: Bonjour, cher monsieur.
6: Bonjour, monsieur. Bonjour.
5: Charmant monsieur, comment vous prénommez-vous?
7: Moi, c'est Philippe.
5: Et vous venez d'où, Philippe?
7: Banlieue parisienne. Mais je suis là pour un recensement pour vendre mon artiste. Parce que si vous voulez essayer, je vais pas attendre une semaine.
6: Et racontez-nous un peu ce poisson.
7: C'est pas un poisson, il y a une veste en écailles de saumon, c'est tout. C'est un artiste français, comédien, chanteur, juré dans The Voice. Il sait tout faire.
5: C'est de très belle qualité.
8: C'est beau, c'est super. Et vous pouvez nous en dire plus?
7: Bien sûr, je l'ai trouvé près de Châtelet-Léal. On a sympathisé, je lui ai dit qu'il serait le bienvenu chez moi. Et hop, il y squatte depuis les années 90, dis
8: donc. Je suis intéressé, donc je vais commencer à 30 euros.
7: 30 balles seulement? Si je me laisse aller dans ma liberté de penser, ça partira en insulte, mon poteau. Hein.
8: 3005.
7: Ah bah voilà, je vais pouvoir refaire mon mur porteur dans la cuisine. Banco, allez, c'est fait.
8: Vous pouvez encaisser votre argent.
6: Affaire conclue.
3: Quel artiste on a essayé de vendre, Joël?
4: Ah bah 30 euros, franchement, c'était pas cher. Moi, je parlais sur Florent Pagny.
0: Ah bah alors, c'est pas
3: cher, surtout avec la veste en écaille. Hein. C'est pas cher.
4: D'emblée.
0: Et bah super cadeau. Hein.
3: Bravo, vos tout nouveaux écouteurs Bluetooth et collecteurs que vous allez offrir à votre femme Cécile, je crois.
0: Gentil.
4: C'est ça, voilà.
0: Bon. Joël, vous respirez la glande. On sent que vous avez envie de rien
3: vous
0: foutre.
3: Vous sentez le plaid.
0: Oh mais c'est génial. Mais...
4: C'est une culture.
0: C'est une culture. Mais vous avez raison, voilà. Joël. C'est le repos. Le mec, il est infirmier. Il bosse tout le temps. Attends, on va vous donner pour un télé d'aujourd'hui. Tiens, tous sur matins, W9, il y a le double exprès. Non, pas eux.
4: Tous les matins, 5h moins le quart, dès 6h, je vous écoute.
0: Ouais, c'est gentil.
4: Et puis, c'est la grande bonne humeur jusqu'à 10h.
0: C'est voilà. Cool, Joël. Profitez bien. À bientôt, camarade.
3: Trop bisous, sympa. Joël. Salut.
0: On glande pas assez.
3: Oui, c'est vrai. On n'a pas le temps.
0: On est quand même un peu privilégié dans la vie, j'ai l'impression, nous, quand même. Gilbert Montagnier, sur Nostalgie, c'est Liberté. On le chante ensemble et en direct.

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9: 8h30 sur Nostalgie. Patrice Pavot, bonjour.
10: Bonjour Philippe Sandé, bonjour à tous. L'enquête sur la disparition de Liana dans le Gers, l'homme de 41 ans mis en examen pour enlèvement et séquestration, est déjà visé par une enquête pour viol présumé sur mineur. Une plainte datant d'août 2025 concerne une enfant de 10 ans. Malgré les recherches autour de Florence, toujours aucune trace de la collégienne. Elle a été vue pour la dernière fois vendredi devant son collège avec le suspect. Hommage national à Edgar Morin en fin de matinée aux Invalides. Une cérémonie présidée par Emmanuel Macron en présence de membres du gouvernement pour saluer le philosophe disparu à 104 ans. Résistant, intellectuel, il laisse une œuvre considérable. Malgré son grand âge, il avait su garder une influence dans le débat public français. Les tensions au Moyen-Orient, une attaque de drone a visé l'aéroport du Koweït, une attaque attribuée à l'Iran. Plusieurs blessés et d'importants dégâts sont signalés. De leur côté, les États-Unis affirment avoir repoussé plusieurs attaques et mené des frappes en riposte dans la région. Un mot de basket, début de la finale NBA la nuit prochaine entre les San Antonio Spurs et les New York Knicks. Victor Wembanyama sera sur le parquet. Et puis la météo, le temps sera calme et très nuageux cet après-midi sur la majeure partie du pays. Il fera beau sur le sud-est, un soleil généreux. Très bonne journée sur Nostalgie.
11: Bonjour, frère Louis. Bonjour.
12: C'est Bonjour Louis de Modern Talking. J'essaie de faire un sketch. Je vais retourner dans la radio d'avant, je pense pas.
13: Bonjour Philippe. Belle journée à François et Liliane en Loire-Atlantique. Ils nous écoutent en haché parce que leur poste radio bug.
12: Haché.
13: Oh, comme dans un steak, quoi.

0: c'est pas les années 80 ça. Modern Talking, Brother Louis. Sur Nostalgie, tous les tubes 80. Duran Duran, France Gall et Kool & The Gang. Tiens, 8h35. On adore discuter avec vous le matin. On prend le temps avant d'arriver au boulot. Apprenez-nous quelque chose que nous ne sachions pas déjà ou que eux le sachiassent.
1: Jérémy, qu'il existe un village en Norvège qui s'appelle A. A. La lettre A.
0: Ah ouais?
1: Ouais.
0: Et quand tu fais la phrase, on va à A.
1: On va à A.
0: Donc, d'où? Take on me.
1: Mais c'est peut-être
0: Norvège.
1: Mais oui,
0: on va à.
1: C'est la, boucle, la boucle est bouclée.
0: C'est fou, ça rend fou ça.
1: Tu sais qu'il y a I aussi dans la Somme en France? Y. La lettre Y.
0: Sans déconner.
1: Eh ouais. Vous le saviez
0: génial,
1: pas ça?
0: I.
1: En fait, tu dis I, tu mets en bon, c'est Y sur la pancarte quand t'arrives.
0: Ouais.
1: Et on appelle les gens les Upsiloniens là-bas.
0: Ah, voilà, Dieu, Y, Dupsilon. C'est adorable.
1: Voilà. Manon qui nous dit, moi je vous apprends quelque chose, c'est que les girafes ne bâillent presque jamais.
0: Ah, c'est très con.
1: C'est qu'elles ne sont jamais fatiguées.
0: Quand elles font fatigue, ouais, c'est ça. Mais pourquoi elles bâillent? Ah, mais elles ont une petite bouche comme ça.
1: À long cou, peut-être ça les fatigue, le cou, je sais pas, ça leur tire dans la nuque ou.
0: Je te jure, là tu prends une photo d'une table avec un 421. Des clopes, des Ricard,
2: clopes,
0: on vient à la discussion.
2: Moi je savais.
0: Les gars, on ferme.
2: Les girafes, elles ont autant de cervicales que nous. Vous parlez de girafes, elles ont autant de cervicales alors qu'elles ont un cou énorme.
0: On mais elles ont espacées.
2: Ah ouais, c'est ça.
1: Je savais
2: pas. Ouais, ah, tu vois.
0: C'est fou. En fait, les girafes, elles viennent dans une autre vie.
1: Mmh.
0: Elles aimaient bien regarder chez les voisins. C'est comme le voisin avait fait péter le mur.
1: Ouais. C'est pour ça.
0: Remets les cahouettes.
1: Ouais. Apprenez-nous quelque chose que nous ne sachions pas déjà. Thomas nous dit, pour avoir de la vanille, la fleur met entre 3 et 4 ans à pousser et ensuite, c'est pas encore sûr d'avoir la gousse.
0: Bah, c'est bon, c'est que c'est cher, hein, la vraie vanille. Hein.
1: C'est hyper cher. Bah,
0: c'est pas les. C'est pas de l'arôme vanille. Lui, il met 2 secondes à pousser le machin
1: en
0: plastique.
1: Un brin de vanille, une bonne vanille, c'est. Faut bien compter 15 euros. Hein.
0: 15? Non. Quand même pas.
1: Bien sûr que si.
0: Tu l'as acheté
1: dans les tubes en verre.
0: Moi, 15, mais pas 15 balles. Tu payes aussi le tube en verre. Tu l'as acheté à l'aéroport, toi.
1: Non, j'étais sur des marchés où il y avait de la vraie gousse.
2: Avec de la poudre d'or.
1: Je les ai vus.
0: Il n'y a pas écrit Gucci sur ton truc. Hein.
1: Je suis peut-être farnaquée.
0: Oh, grande chance.
1: Et puis, Jérémy, la chose qui nous apprend ce matin, que vous êtes tous virés au 30 juin.
0: Comment s'appelle cette personne?
1: Jérémy.
0: Ah ben, qu'est-ce qu'on va faire?
1: Je sais pas.
0: On va appeler l'avocat.
2: Oui,
0: parce que la baraque à payer, c'est les études des gosses. Hein. Merci Jérémy, trop sympa de nous envoyer du bonheur comme ça. On se sentait bien ici pourtant. On reste à l'année prochaine, normalement c'est réglé cette affaire. Bon allez, Mylène Farmer.

0: Oh que ça pète ça, que mon cœur lâche, c'était Mylène Farmer sur Nostalgie. On a du ACDC, du Kool & The Gang, du France Gall, que des restas sur Nostalgie. Il est 9h-20.
1: Et on a de la belle télé aussi, un écran LED pour vous dans 10 minutes pour regarder toutes les compètes de sportives de cet été. Vous envoyez des filles au 7-10-12.
0: Avec la facture. Non, il n'y a pas d'histoire de tomber du camion. Hein. C'est bon, allez, à tout de suite sur Nostalgie.
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0: l'as en vinyle, toi, à la maison. Je l'ai vu quand on est allé chez
1: bien
0: toi,
1: sûr.
0: Le Bachung. T'es fan, je sais pas qui t'es.
1: Bah ouais.
0: C'est con, on n'a pas eu le temps de le recevoir ici, mais bah, je pense qu'on aurait fait une super interview.
1: Je l'écoute tous les jours sur la platine.
0: C'est marrant parce que t'aimes autant Je te survivrai de Jean-Pierre François que Gabi ou Gabi. C'est vraiment deux univers, deux salles, deux ambiances. C'est ça aussi, Sandy, quoi. Antoinette Acaor, bonjour Antoinette.
1: Bonjour Antoinette.
2: Bonjour Philippe, bonjour Sandy.
0: Bonjour, vous avez un prénom qui revient vachement à la mode.
1: Ouais. Ah ouais. Les non, vieux prénoms, c'est
0: les
1: vrai.
0: Les vieux prénoms comme ça,
1: reviennent.
0: Très doux. Antoinette, nous allons jouer avec vous, cher ami.
3: Bonjour Antoinette, votre défi ce matin, gagner votre nouvel écran LED. Pour le gagner, vous allez avoir 40 secondes pour faire mieux que Philippe et Sandy. Et vous pouvez passer à tout moment. Justement, vous voulez défier Philippe ou Sandy?
2: Philippe.
0: Ah non, mais attendez là, vous faites du Krav Maga, vous?
2: Voilà.
0: Ah, vous allez pas me défier, hein. Krav Maga.
1: C'est sport de combat, en fait.
0: Sport de combat avec plein de sports comme ça, c'est israélien.
2: En fait. Oui.
0: Vous êtes forte en Krav Maga?
2: Bah là, je vais passer mon passage de grade, là, bientôt, ceinture verte.
0: Ah, c'est bon.
1: Bravo.
0: Une claque, papam, un chassé, là.
1: Fais attention à toi, Philippe.
0: Allez, c'est parti.
1: 40 secondes, c'est parti. Question foot, vrai ou faux, Lens Strasbourg est un derby?
0: Non, c'est faux.
1: Qui a peint le tableau Le Cri?
0: Le Cri?
1: Ouais.
0: Je sais pas.
1: Munch. Quel animal est bourriquet dans le dessin animé Winnie l'ourson? Dans quel pays se trouve le stade de Gerland-Matmout Stadium?
0: Le stade Gerland, c'est Lyon, non?
1: Donne-moi, oui, c'est ça. Donne-moi la formule pour calculer le périmètre d'un cercle.
0: Je sais pas.
1: De Pierre. Vrai ou faux, on peut mettre un accent dans une adresse mail?
0: Non.
1: Quel était le prénom de l'écrivain Shakespeare?
0: William.
1: Donne-moi la date du début du mondial de foot.
0: C'est le 1er juillet.
1: 11 juin. De quelle opération est la somme et le résultat?
4: Stop, c'est terminé.
1: L'addition.
0: Ah, mais je veux pas me prendre un coup de clavicule aussi, moi je suis obligé de perdre. Le stade Gerland, c'est où?
4: Alors, la question c'était, je reprends, dans quel pays se trouve? Lyon n'est pas un pays, Lyon est une ville.
0: Ah, j'avais bon.
4: Non.
1: Sache-le. Le mondial de foot, ça commence la semaine prochaine, Philippe, c'est le 11 juin.
4: Jeudi.
0: Eh bah super. Est-ce qu'on peut venir le voir chez toi?
1: Ah bah, il n'y a pas de souci, hein. Il y aura des écrans géants.
0: Antoinette, je sens que vous allez gagner.
1: Combien de bonnes réponses?
4: 4 bonnes réponses.
0: 4 bonnes réponses. Ah bah quand même, j'ai bien payé, j'ai été très mauvais.
1: On y va, Antoinette?
2: Allez, c'est parti.
1: Allez, c'est parti. Donnez-moi la vitamine produite par le soleil.
2: D.
1: Vrai ou faux, la chèvre belle?

0: C'est vrai. Qui joue le rôle de Jack dans Titanic?
1: DiCaprio.
0: Quelle est la capitale de la Hongrie?
1: Budapest.
0: Comment s'appelle l'instrument qui sert à prendre la température?
1: Un thermomètre.
2: Voilà, c'est gagné, Antoinette.
0: Bravo, bravo, c'est gagné. Votre écran LED, hein, tout simplement, pour regarder toutes les compétitions sportives. Vous qui êtes une grande sportive, justement, Antoinette.
1: Oh, c'est génial.
2: Antoinette, gros bisous, merci de nous avoir appelés. Prenez soin de votre tête et puis à très bientôt.
0: Gros bisous, Antoinette.
2: Gros bisous à Cahors, dans le Lot. Duran, tout de suite sur Nostalgie, c'est White Boys. C'était numéro 1 dans les années 80. Et oh, tu te calmes. France Gall et Kool & The Gang également dans le quartier.

0: Il y en a tellement. The Reflex, Ordinary Love, Duran Duran sur Nostalgie. La suite, c'est AC/DC, Kylie Minogue et Joe Cocker. Ça va, Sandy ?
1: Ça va, Philippe. C'est une qualité d'être généreux. Mais qu'est-ce qu'on vit quand on est trop généreux ? C'est le thème de ma liste ce matin. Et rendez-vous à 9h10.
0: Dans 3 minutes, les infos de 9h sur Nostalgie.
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0: 9h. Le rappel des titres qui sont tombés ce matin, Patrice Pavot.
19: Bonjour Philippe Sandé, bonjour à tous. L'affaire Liana dans le Gers, le principal suspect mis en examen pour enlèvement et séquestration est déjà visé par une enquête pour viol présumé sur mineur. Une plainte déposée en août 2025 concerne une enfant de 10 ans. Malgré d'importants moyens déployés autour de Florence, les recherches restent pour l'heure sans résultat. La collégienne de 11 ans a été vue pour la dernière fois vendredi devant son collège en compagnie du suspect. Hommage national à Edgar Morin. Une cérémonie se tiendra en fin de matinée aux Invalides présidée par Emmanuel Macron et en présence de plusieurs membres du gouvernement. Le philosophe sociologue disparu à 104 ans laisse une œuvre majeure. À l'Assemblée, les députés examinent aujourd'hui un texte sensible sur le cadmium. Cette proposition de loi écologiste vise à réduire l'exposition de la population à ce métal lourd toxique. Les tensions au Moyen-Orient, une attaque de drone a visé l'aéroport du Koweït attribué à l'Iran qui a fait plusieurs blessés, d'importants dégâts. Et puis le conflit entre Kiev et Moscou, des drones ukrainiens ont touché Saint-Pétersbourg où s'ouvre un forum économique. Enfin, l'IA a grandi dans la musique à moins de 10 jours du mondial. Des hymnes de supporters générés par l'intelligence artificielle ont envahi les réseaux sociaux, cumulant des millions de vues. La météo, ciel nuageux dans l'ensemble cet après-midi. Très bonne journée.
0: Salut, salut, c'est Philippe et Sandy sur Nostalgie. Tout se passe bien, on est chaud bouillant tel la merguez sur la plancha. Depuis 6h, on est avec vous, avec que des tubes comme Joe Cocker, Élégance, Vacances, J'oublie tout, Cool and the Gang.
1: Bonjour Philippe.
0: Bonjour madame.
1: Bonjour tout le monde. Dans un quart d'heure, je vais vous expliquer comment gagner vos écouteurs Bluetooth et collector.
0: Ce serait pas un petit France Gall qui fait chanter tout le monde dans la voiture là?
1: Hey.
0: C'est le plus grand France Gall, je pense. Hein. C'est Résiste maintenant sur Nostalgie.

0: C'est l'un de mes préférés de Cool and the Gang. J'ai encore le 45 tours à la maison. Ouh là là là. Dans un instant, Kylie Minogue, Florent Pagny et Joe Cocker, tous les tubes 80. Oh, c'est l'heure de la liste.
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0: Être généreux, c'est une qualité. Être trop généreux, ça peut vite devenir un sport de haut niveau. Qu'est-ce qu'on vit, Sandy, dans la vie quand on est trop généreux?
2: Bah parce que c'est ton tempérament. Déjà, souvent, tu fais « Allez, ce midi, hein, c'est moi qui paye le resto. Hein. » Mais là, c'est fou, comme d'un coup, les goûts culinaires des gens changent à ce moment-là. Hein. Ton pote qui a toujours l'habitude de prendre un croque-salade, bah là, il s'est trouvé une passion soudaine pour du homard à 23 balles les 100 grammes. Hein. Quand t'es trop généreux aussi, t'as aucun souci pour prêter de l'argent. T'as par exemple un collègue qui dit être en galère, tu lui prêtes 200 balles généreusement. Sauf que toi, t'arrives en fin de mois, ras la gueule, et entre-temps, t'apprends qu'il vient de se caler des vacances à Ibiza. Et puis quand t'es trop généreux, t'aimes rendre service. Alors tu dis toujours oui. Un aller-retour à la gare, pas de souci. Apporter un gâteau au boulot, pas de souci. Prêter ta perceuse, pas de souci. Sauf qu'à force, eh ben, les gens ne voient plus un ami, mais un Uber, un Deliveroo et un Leroy Merlin avec des bras et des jambes.
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0: 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Bam, je la mets à dispo. J'ai la guitare qui me démange, alors je gratte un petit peu. Sur Nostalgie. C'est le même instrument qui fait du thème, le même.
2: Ah oui, mais pareil.
3: Le même,
2: pareil.
3: Mais...
2: incroyable. Tiens, sonorité.
0: Mon devoir. Et là, c'est la misère. Ah, c'est des séries way to way.

0: Jolie France, tu as choisi Nostalgie, bien joué. On a carrément tout qui s'enchaîne, Alphaville, Balavoine, tout à l'heure Florent Pagny, tous les tubes 4 heures, on est peinard. 9h15 sur Nostalgie.
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2: 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La chanson a été écrite pour le film A View to a Kill, sorti en 85. 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

0: 9h28 sur Nostalgie, merci de partager ces moments avec nous. Tu parlais dans la liste il y a un quart d'heure de la générosité, c'est la journée mondiale de la générosité.
1: Ouais.
0: Bah, c'est un beau cadeau, hein, Lionel Florence et Pascal Obispo. C'est arrivé comme ça, bam, et un million d'exemplaires.
1: Incroyable.
0: C'est le plus gros tube des années 90 de Pascal Obispo et de Lionel Florence pour Joe Cocker. On discute pour
1: Florent Pagny.
2: Florent Pagny, plutôt.
0: Dès que j'essaye de faire un petit peu un truc un peu professeur des écoles, je me plante. Apprenez-nous quelque chose que nous ne sachions pas déjà ou que eux le sachent.
1: Corentin, que les fourmis font parfois des embouteillages.
0: Oh, comme nous, dis donc. C'est Hidalgo ?
1: Ouais, sûrement.
0: Bah, elles sont tellement à fond, les fourmis. Ben, en ce moment, c'est grosse période fourmis.
1: Ah, mais tu le vois partout. En période de pique-nique, surtout. Tu sais, t'es là, c'était sur ta serviette par terre. Il suffit que tu fasses tomber un bout de melon.
2: Et bim. Ils ont fouillé tes voix rouges.
0: Ah bah, la fourmi n'est pas prêteuse.
1: Sandrine, la chose qu'on ne sait pas déjà, elle dit c'est que la Seine ne passe pas à Paris.
0: C'est quoi ? Effectivement, il y a un truc, c'est pas la Seine.
1: C'est Lyon qui passe. Alors, je ne le savais pas.
0: Pour faire la chanson de Vanessa Paradis. Ouais. Lyon. Oui, c'est Lyon.
1: C'est Lyon.
0: C'est un bout de Lyon ou c'est vraiment Lyon ?
1: C'est Lyon, d'après mes sources.
2: Je crois que c'est une proportion d'eau. En fait, il y a davantage d'eau de Lyon que de la Seine qui traverse Paris.
0: Ah.
2: Et c'est pour ça qu'on dit que c'est Lyon.
0: Ah non, il y a davantage de Vélib dans l'eau
1: dans la Seine.
0: Que en dehors de l'eau.
1: C'est ça, sûrement. Apprenez-nous quelque chose que nous ne sachions pas déjà. Nessa nous dit que ma collègue m'a appris que les alligators sont toujours en érection.
0: Dis donc.
1: Et alors ?
0: Il est là, mon sac à main.
1: Il est à moi.
0: Ah ouais. Et ça sert à la vie de savoir ça, que l'alligator il est toujours.
1: Bah,
0: et le matin il fait quoi alors ?
1: Tu vas pas te coucher moins bête ce soir, savoir que le croco il est en.
0: Mais tu sais pourquoi ? Parce que quand il nage pour tenir droit, c'est comme le catamaran où on va aller après-demain là.
1: Ouais.
0: Ça fait la quille.
1: Ah oui, ouais, ok.
0: Sinon,
1: ça tangue. Myriam qui nous dit, je vous apprends quelque chose que vous ne savez peut-être pas déjà. Samsung Vietnam alloue une prime de 250 000 dollars à tous ses salariés.
2: J'ai vu ça, c'était la semaine dernière.
0: 25 patates.
1: Fou. Ouais.
0: Et pour comme ça, un cadeau.
1: Oh, 13e mois. Gentils les patrons, hein.
0: Je crois qu'on a 2,50 €. Si, il y a une journée où le café est gratos.
1: Ah, c'est.
0: Oh, 250 000 euros comme ça. Bah, faut dire, ça marche, hein, Samsung. Hein.
1: Oui.
0: Bah, nous aussi, ça marche, nous, Samsung.
1: Oui, alors, dis donc.
0: Bah, nous, on a autant de 45 tours qu'on veut, là, si. Voilà, tu peux avoir 45 tours. Par contre, faut payer la platine vinyle.
1: C'est ça.
0: Joe Cocker et Élégance, ainsi que Alphaville, Nostalgie, tous les tubes 80. On est pas mal ensemble, là.

0: longtemps, l'hymne des vacances, l'élégance. Il y a du François Feldman également derrière à la guitare. Tout ça, c'est la grosse époque des années 80. Alphaville et Daniel Balavoine, juste après avoir discuté avec Cyril. Bonjour Cyril.
1: Bonjour Cyril.
2: Alors, c'est pas Cyril, c'est Thierry, mais c'est pas grave.
0: Eh ben, déjà, on doit trouver votre métier, on n'a pas votre prénom. Là, c'est bien.
1: Ça va être compliqué.
0: Donc, Thierry, vous êtes une femme de 32 ans, apparemment, c'est ça?
2: C'est ça.
0: Une minute pour trouver le métier de Thierry.
1: De Thierry.
0: De Villemer, en Seine-et-Marne, sur Nostalgie, c'est parti.
1: Est-ce que vous travaillez debout ou assis derrière un bureau?
2: Alors, moi, je suis plus souvent debout.
0: Debout. Est-ce que c'est un métier scientifique?
2: Non.
0: Pas du tout.
1: Vous créez des choses?
2: Oui.
0: Vous fabriquez des choses, c'est dans le BTP?
2: Non.
1: C'est dans le bois?
2: Ça peut s'apparenter au bois, oui.
0: Ça peut
2: Oui.
0: On dit que c'est de l'artisanat ou c'est vraiment des choses?
2: Oui, c'est de l'artisanat, complètement.
0: Vous faites des roues de charrette?
2: Non,
1: quelles sont justement les formes de ce que vous fabriquez?
0: Ah, bonne question.
2: Ah, ça peut être du... En général, c'est un peu cintré, c'est droit, ça peut être des ronds.
0: Ah, qu'est-ce qu'on peut faire? Et plutôt en bois ou en mélaminé?
2: Plutôt en bois.
1: On trouve ça dans quelle partie? Je sais pas, de la maison.
0: Des tonneaux de pinard.
1: Dans une maison, on trouve ça.
2: Ça peut.
1: Quelle partie de la maison?
0: Ouais. Oh là, t'es fort.
2: Ça peut être cuisine ou terrasse.
0: Eh ben, vous faites des terrasses, non? Là, c'est terminé.
2: Ah, c'est presque ça.
1: Comment ça s'appelle? Des baies vitrées, là?
0: En bois.
3: On boit des vitres en bois.
0: Ah, tu mets des vitres en bois. Tu veux pas allumer la lumière, je vois pas la pelouse.
2: Je vous donne un petit indice.
0: Ouais,
2: si vous
0: c'est fini, mais vas-y.
2: Vous voyez mon métier, vous le voyez tous les jours. Tous les jours, sans exception.
0: Les toilettes?
2: Non.
0: Non, je sais pas. Dites-nous, Cyril.
2: C'est terminé?
3: Ouais. Oui.
1: Ouais.
2: Alors, je suis routinier. Je fabrique des chaises en rotin.
0: Parisiennes.
1: Et il y a des chaises en rotin, Nostar, ouais.
2: Voilà, donc le rotin, c'est un bois, en fait, c'est du bois.
0: Oui, c'est ça. Et vous faites à la main, là, comme ça, comme on voit sur les marchés?
2: Non, c'est pas tout à fait ça. C'est plus des cannes qui arrivent, et après qui sont chauffées à la vapeur, qui sont mises sur des moules.
0: Mais bien sûr.
2: Et après,
0: des meubles.
2: Une mémoire de forme, en fait. Ça bouge plus.
0: Sandy, toi, ton salon de jardin, c'est du rotin?
1: Rotin.
2: Oui, mais c'est peut-être pas assez du canage. Comment ça dépend?
0: Ça dépasse.
2: Des canages en rotin, c'est-à-dire des lames.
0: Ouais.
2: Qui sont couleur rotin, c'est-à-dire un peu.
3: Ça fait style rotin, mais ça n'est pas.
2: Blanc, machin. Mais par contre, sur les terrasses parisiennes, en général, c'est cané avec du rizlan.
0: Du rizlan, d'accord.
2: Ouais.
0: Ça revient à la mode, ce que vous faites. C'est une mode,
2: pour les extérieurs.
0: Il y avait des films comme ça dans les années 80. Il y avait Emmanuel,
3: fauteuil en rotin.
0: Ouais. C'est ça, c'est vous qui l'avez fait?
2: Oui, non, c'est pas moi.
0: Ah, d'accord. C'est intéressant, Cyril.
2: Non, on fait pas ça, nous. Hein.
1: Non.
2: Attention. Hein.
1: Ouais.
2: Nous, on travaille plus pour les professionnels, brasserie, bar.
0: Oui, c'est ça, tout ce qu'on voit, le mobilier.
2: Voilà,
0: bravo, Cyril.
1: C'est gagné, Thierry. Bravo, vos tout nouveaux écouteurs Bluetooth et collecteurs de l'émission.
0: Bien sûr. Si un jour vous ouvrez, si vous faites des fenêtres, pensez à Sandy. Les fenêtres en rotin, c'est bon. À bientôt, Cyril. Salut à toutes. Comment s'appelle votre entreprise?
2: Maison Gatti.
0: Maison Gatti. Devant.
1: Ouais, c'est classe.
0: Moi, c'est le devis, mon pote. À bientôt, camarade.
1: Bisous.
0: Merci de nous écouter le matin. Encore un autre métier. On a découvert des centaines et on continue. On est toujours en train de faire ce poster avec tous vos métiers. En train d'écouter la radio. On va bientôt le finir, là. Alphaville, en Normandie. Big in Japan, tout de suite sur Nostalgie.

0: Merci d'être de plus en plus nombreux à nous rejoindre ici. La porte est ouverte tout le temps, 10h-10.
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2: 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La pépite de Philippe et Sandy.
0: Pépite de Sandy aujourd'hui.
3: Et oui, avant de retrouver Nostalgie Génération 90 ce soir sur Nostalgie minuit 4h, je vous ai ramené une pépite 90 aussi. Un tube d'Eternal qui avait sorti déjà à la base en 97, ce tube.
1: Sexy chocolat.
3: Angel of Mine.
0: C'est bien Eternal.
3: Eh oui, c'était sorti en 97. Et la même année, cette même année, la chanson de ton mariage, Philippe.
0: Ah,
3: eh oui.
0: Oui,
3: je vois, tu as la larme à l'œil. Et je la dédie à
0: oui,
3: ta femme.
0: Oui, parce que j'ai payé le traiteur. Cette paille-là, 2000 balles.
3: Et je la dédie à ta femme qui fête ses 40 ans aujourd'hui à Aude aussi. C'est ma pépite nostalgie. I

0: Wanna Be The Only One. Qu'est-ce que c'est joli. Merci pour la dédicace à mon épouse. Je l'embrasse. J'ai la chance d'avoir
1: dans
0: ma vie. Elle
1: as.
0: M'a sauvé la vie.
1: C'est la même chance qu'elle a ou
0: moins.
2: Elle le dit moins.
0: Alors, elle le disait au début.
1: C'est ça.
0: Et d'année en année, je crois que c'est...
1: Elle
0: est même prend en sagesse. C'est plutôt il est où.
1: Allez, on se retrouve demain 7h15 avec votre séjour encore une fois à gagner cet été en famille.
0: Bien
1: à Port Aventura World en Espagne.
0: Et puis en cette belle journée, gardez toujours le numéro d'un avocat. demain soir, on sera sur le bateau, hein, on sera à Nice.
1: Oui.
0: Voilà, pour une super
1: catamaran Meba d'AMC
3: Cap Grèce.
0: Voilà. Ouais, voilà. Note bien parce que c'est un quoi. Est-ce que tu finis la soirée toute seule sur un Zodiac au port de Villefranche? Tu vas nous manquer. Allez, passez une bonne journée. Demain, on sera en direct à 6h sur Nostalgie.
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0: Il est 10h, c'est mercredi, bienvenue sur Nostalgie, on va chanter ensemble. Merci de nous avoir rejoints et on commence avec Dépêche Mode, Corinne Charby et The Tramps.

0: Merci d'avoir choisi Nostalgie. Excellente matinée avec dans un instant 30 minutes non-stop à côté de partenaires particuliers Indochine, Stevie Wonder également.
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0: Bonjour à tous, bon mercredi sur Nostalgie. La matinée a bien connu démarrer dans ce 3 juin. On va poursuivre sur la même lignée, même si aujourd'hui ce sera bien nuageux encore sur le pays. À part dans le sud-est qui va rester sous le soleil. Et puis encore ce matin, beau cadeau pour Carole qui s'est vu offrir son séjour pour 4 à PortAventura World en Espagne, le fameux parc d'attractions à une heure de Barcelone. Nostalgie paye vos vacances, n'oubliez pas encore demain matin, jouez avec Philippe et Sandy, 7h15 sur Nostalgie. La suite avec ceci dans un instant.
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0: 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On va rejoindre Renaud, on va chanter aussi avec Robert Palmer et Michel Berger sur Nostalgie. À tout de suite. 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

Ce billet de semaine a bien commencé sur Nostalgie, on y va cool hein, dans ce début du mois de juin. On respire mieux, ah oui, on respire mieux quand même hein, depuis dimanche. On ira quand même flirter avec les 29 degrés à Nîmes aujourd'hui et 24 degrés à Lyon. Et dans cette demi-heure non-stop musique, on chante maintenant avec Robert Palmer, Indochine et Gérard Blanc sur Nostalgie.

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0: Tous les tubes Nostalgie. 80. Également, voici ce qui arrive dans un instant. Lune de miel, Francis Cabrel et Image.
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0: Bonjour tout le monde et merci de nous accompagner dans ce milieu de semaine. Vous savez qu'il y a une vente aux enchères très particulière qui va débuter ce mercredi 3 juin près de Paris, à Neuilly-sur-Seine précisément cet après-midi, avec une cinquantaine d'objets de costumes de scène et de spectacles ayant appartenu à Michael Jackson qui seront mis en vente. Il y aura 50 lots estimés entre 400 et plus de 100 000 euros avec des vêtements, des accessoires, des costumes de scène et autres pièces iconiques comme ce grand strass estimé entre 100 000 et 150 000 euros ou ces mocassins qu'il portait pour la danse du moonwalk. Des objets qui ont porté son histoire, magnifié sa légende, donc avis aux fans.
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0: On va d'ailleurs chanter avec l'un de ses plus grands tubes d'ici midi sur Nostalgie. Puis dans la matinée, on continue avec Francis Cabrel, Police, Lune de miel. 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
24: Il est 11h, excellente fin de matinée, bienvenue sur Nostalgie dans ce mercredi 3 juin. La musique nous accompagne tout de suite avec Lune de Miel, Francis Cabrel et Police.

0: Bienvenue sur Nostalgie. Et on va continuer cette matinée tout en musique avec 30 minutes non-stop d'ici midi. Il y aura Michael Jackson dans un instant, François Feldman, les Rita Mitsouko également.
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0: Bonjour à tous et merci de nous accompagner dans ce 3 juin. Le blind test, il est là, prêt à vous faire jouer. 39-37, vous tentez le coup? On vous attend. 39-37, on écoute tout à l'heure l'intro d'un tube. Et à vous de reconnaître tout simplement l'interprète. On y va, 39-37, tout le monde peut jouer. Et en attendant, retrouvons tous les tubes 80.
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0: Avec France Gall, Simple Minds. On chantera aussi avec Ryan Paris.
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vous êtes sur Nostalgie. Bonne fin de matinée à tous. Merci de nous avoir rejoints sur la route, Alexandre. Près d'Orange et Simon, vous aussi, vous passez ce mercredi dans la bonne humeur avec tous les tubes 80, Saint-Gaudens. Il est 11h30, Simple Minds, François Feldman, Axel Red, c'est tout de suite sur Nostalgie.

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Bienvenue sur Nostalgie. Si vous arrivez tout juste, on n'est pas loin des midis. Élise nous accompagne à Blois, dans sa voiture, comme Laura d'ailleurs encore au boulot avec les copines à Perpignan. Merci les filles. Vous chantez avec nous, avec dans la suite de cette demi-heure non-stop musique, avec tous les tubes 80, Ryan Paris.

0: très belle journée sur Nostalgie. Avant de rejoindre Johnny, avant de rejoindre Miami Sound Machine et Michael Sambello, avec nous il y a Béatrice. Bonjour Béatrice.
1: Bonjour André.
0: Ravie de vous accueillir sur Nostalgie, Béatrice. La journée commence bien, ça va ?
1: Ah oui, c'est beau, ça va, il pleut pas, c'est impeccable.
0: Vous êtes dans le Val-de-Marne de quel côté ?
1: Charenton.
0: Ah, belle journée, belle région, belle ville, Charenton, effectivement.
1: Je suis un petit peu ému.
0: Non, vous allez voir, ça va passer tout seul. Normalement, allez, Béatrice, d'accord. Écoutez bien. J'ai une intro à vous faire écouter, vous me dites qui chante tout simplement, et je vous offre une belle enceinte JBL, d'accord ?
1: Ouais.
0: Alors, écoutez bien cette intro, vous connaissez, chanteur français, il y a deux, on va dire qu'il y a deux prénoms dans son nom. Allez, on y va.
1: François-Valéry.
0: Oh oui.
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0: Oh là là, direct. Allez, mais bien sûr. Oh là là, Béatrice, je m'attendais pas que ça soit aussi rapide. C'est bien.
1: Bah oui, j'aime bien Aimons nous vivants, c'est super. Ça.
0: Mais oui, on l'écoute souvent sur Nostalgie. 89, Aimons nous vivants, il y a eu aussi Elle danse, Marie elle danse, ça c'était juste avant. Bon, très bon. Rendez-vous comme on les aime avec vous, Béatrice, et je vous offre avec grand plaisir cette enceinte JBL.
1: Elle va. Merci beaucoup, André, et restez comme vous êtes formidable.
0: Ben, je vais rester encore pour quelques jours, et puis après, ça sera. On va passer la main au suivant. Voilà, je vous embrasse,
1: vous
0: Béatrice.
1: Super, vous êtes super, merci beaucoup, au revoir.
0: Belle journée, à bientôt, et on rejoue tout à l'heure à 18h15 avec Bruno Gilbert. Un autre rendez-vous avec le Blind Test, donc tentez votre chance également. En attendant, l'après-midi n'est pas loin. Johnny dans un instant, Miami Sound Machine et François Valéry, bien évidemment, avant 13h.
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0: L'info de cette mi-journée, Guillaume Parisot. Bonjour Guillaume.
1: Bonjour André, bonjour à tous. Au sommaire, on fait un tour à Roland-Garros. Les recherches continuent pour retrouver Liana dans le Gers. Et la météo, le temps est sous les nuages. À Roland-Garros, on connaît les premiers qualifiés pour les demi-finales. La Russe Mira Andreeva et l'Ukrainienne Marta Kutsiuk chez les femmes. Chez les hommes, le Tchèque Menzik est opposé à l'Allemand Alexander Zverev. Et la journée d'hier a aussi marqué le début des épreuves de tennis fauteuil. L'occasion d'accueillir deux jeunes ramasseurs de balles également en fauteuil. C'est le cas de Manon, 17 ans, joueuse de tennis depuis l'âge de 3 ans. Elle a longtemps pratiqué en tant que valide avant de perdre l'usage de ses jambes à cause d'un trouble neurologique fonctionnel. Depuis 8 mois, elle joue désormais en fauteuil et a notamment remporté le prestigieux tournoi des Petits As en début d'année. Fière de vivre cette première expérience de ramasseuse de balles à Roland-Garros, elle sait qu'elle peut devenir une source d'inspiration.
2: Je pense pas que je sois une figure vraiment auquel on peut se dire j'aimerais bien être comme elle, mais après, si je peux inspirer des jeunes ou des moins jeunes, des jeunes filles, des jeunes hommes qui peut-être ont une situation de handicap ou des soucis physiques, mentaux, bref, un peu de tout. Je serais vraiment ravie parce que moi-même, je me suis rattachée à des personnes pour me donner des objectifs, pour me donner des rêves et pour m'accrocher à quelque chose depuis que j'ai ce handicap. Et même avant, même quand on n'a pas de handicap, souvent on a des figures auxquelles se rattacher. Donc si je peux l'être pour une ou plusieurs personnes, je serais vraiment super contente. On est quand même assez peu, et surtout en fauteuil, c'est vraiment une chance. Je vais essayer de vraiment profiter.
1: Des propos recueillis par Émilie Joubert. Dans le Gers, les recherches continuent pour retrouver Liana. L'homme mis en examen pour enlèvement est déjà connu des autorités qui enquêtaient sur lui à la suite d'une plainte pour viol sur une enfant de 10 ans. La collégienne de 11 ans a été aperçue pour la dernière fois vendredi vers 15h devant son collège. Emmanuel Macron en déplacement. Le locataire de l'Élysée va effectuer demain la première visite d'un président français au Monténégro. Un voyage avant un sommet entre l'Union européenne et les pays des Balkans. Cette visite se traduira par des signatures d'accords dans le développement des infrastructures de transport et de l'énergie. Enfin, au Moyen-Orient, les frappes israéliennes ont fait aujourd'hui 6 morts près de la ville de Tyr dans le sud du Liban, où Israël poursuit ses raids. Un média d'État a fait état de 2 frappes israéliennes sur des routes de ce secteur. Dans le même temps, le Premier ministre israélien a annoncé un plan pour sécuriser le nord de l'État hébreu touché par cette crise.
3: Et dans le ciel, comment ça se passe cet après-midi?
1: Les averses s'invitent cet après-midi sur les pays de la Loire, la Bretagne, la Manche, le Nord et l'Aube. De rares pluies sur la Bourgogne-Franche-Comté, des nuages sur la Nouvelle-Aquitaine, le Cher, le Loiret, l'Île-de-France, la Seine-Maritime et le Grand Est. Des éclaircies sur l'Occitanie, l'Auvergne-Rhône-Alpes et l'Alsace. Le ciel est légèrement voilé sur le Pays Basque et la Corse. Le soleil s'impose sur la Provence et pour les températures jusqu'à 27 degrés du côté de Montpellier.
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3: Très bon début d'après-midi sur Nostalgie dans ce 3 juin avec Johnny Hallyday. Pour commencer, on va aussi rejoindre Miami Sound Machine et Michael Sambello.

choisi Nostalgie. Bel après-midi avec Gilbert Montagnier. Gilbert qui nous a réservé déjà la scène du Dôme à Paris pour le 14 février 2027. Entre-temps, on le retrouvera par-ci par-là sur les routes de France avec ses plus grands tubes et aussi son nouvel album et ce titre qu'on adore chanter avec lui. Ça sert à ça. Gilbert Montagnier sur Nostalgie.

0: Très belle journée sur Nostalgie.
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0: Et dans un instant, du non-stop musique d'ici 13h. Avec Paquet de Sambello, avec Lio, c'est aussi Jean-Jacques Goldman.
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0: Allez, bonjour, bon début d'après-midi sur Nostalgie, au milieu des tous les tubes 80. C'est mercredi. Dans ce début juin, les nouveaux films sortent dans les salles de France. Un qui colle à l'actualité, à 3 jours du 6 juin, La bataille de Gaulle, L'âge de fer, qui s'intéresse aux années 40-44. Ce sera la première partie d'ailleurs qui a été présentée à Cannes. La deuxième partie sortira dans pile un mois, le 3 juillet. Puis pour les amateurs du genre, la saga Scary Movie revient avec un 6e volet. Moi, j'adore. Allez, je vous ai mis de côté aussi dans la suite de cet après-midi. Ceci, on va bien chanter avec.
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0: Philippe Laville, Supertramp et François Valéry sur Nostalgie.
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bel après-midi sur Nostalgie, dans cette demi-heure non-stop avec tous les tubes 80. Tiens, voici l'un de mes coups de cœur, Andrea, de l'Italie Disco, comme on l'aime. J'aime bien aussi, au milieu du titre, quand le chanteur se met à bailler. Écoutez bien, en 13h, on sera aussi avec Jean Jagelman et François Valéry sur Nostalgie.

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1: Très bon mercredi sur Nostalgie, sur le nouvel album de Stéphane Echer. On retrouve ce titre, Toute la place. Stéphane Echer sur Nostalgie.
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0: On va continuer dans la bonne humeur avec Jimmy Cliff, Michel Berger et Queen. Je vous souhaite de passer une très belle journée sur Nostalgie. 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
1: Bonjour à tous. Après les polluants éternels, une proposition de loi écologiste doit être examinée aujourd'hui à l'Assemblée nationale. Le texte va permettre de limiter les risques d'exposition au cadmium, un métal lourd toxique. Ses opposants dénoncent une initiative dangereuse pour la compétitivité de l'agriculture française. Le cadmium est naturellement présent dans les sols, mais aussi apporté par certains engrais. Un mot d'éducation, 2 lycéens sur 3 ont déjà reçu une réponse favorable sur Parcoursup. C'est ce qu'a indiqué aujourd'hui le ministre de l'Enseignement supérieur. L'an dernier, déjà 2/3 des lycéens avaient reçu au moins une proposition sur la plateforme dès le premier jour. Comme chaque année, les candidats ont 48 heures pour accepter ou refuser une proposition d'admission. Dans le Gers, les recherches continuent pour retrouver Eliana. L'homme mis en examen pour enlèvement est déjà connu des autorités qui enquêtaient sur lui à la suite d'une plainte pour viol sur une enfant de 10 ans. La collégienne de 11 ans a été aperçue pour la dernière fois vendredi vers 15h devant son collège. On termine par du sport à Roland-Garros. Suite des quarts de finale, actuellement la Russe Anna Kalinskaya est opposée à la Polonaise Maya Chevalinska. Un match serré entre les deux femmes. Autre rencontre pour accéder aux demi-finales, la Bélarusse Arina Sabalenka jouera dans l'après-midi contre la Russe Diana Schneider.
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1: De la pluie cet après-midi sur les Pays de la Loire, la Bretagne, la Manche, le Nord et l'Aube. C'est gris sur la Nouvelle-Aquitaine, le Cher, le Loiret, l'Île-de-France, la Seine-Maritime et le Grand Est. Des éclaircies sur l'Occitanie, l'Auvergne-Rhône-Alpes et l'Alsace. Du soleil sur la Provence. Pour les températures cet après-midi, il faut compter 17 à Aurillac, 18 à La Roche-sur-Yon, 19 à Paris et 29 à Perpignan. Voici Olivier Louvel jusqu'à 17h sur l'antenne de Nostalgie.
3: Merci Guillaume. Mais à tout à l'heure pour les infos. Bonjour, bienvenue à vous. Si vous arrivez à l'instant, je suis très heureux de passer cet après-midi avec vous, avec tous les tubes 80.

0: un bel après-midi en perspective sur Nostalgie en ce mercredi avec Daniel Balavoine qui arrive dans la prochaine demi-heure de musique non-stop avec tous les tubes 80.
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0: Il y a les youtubeurs, vous savez que les youtubeurs souvent sortent des produits annexes. Alors là, McFly et Carlito viennent de sortir des chips avec des arômes classiques, mais aussi des goûts originaux comme couscous merguez, bon pourquoi pas, jambon beurre, ouais. Ou alors, attention, fraise chantilly. Alors là, des chips fraise chantilly, peut-être pour accompagner le poulet à l'amande, je sais pas, mais enfin moi ça m'a
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0: Allez, Scotch à suivre sur Nostalgie. Chris Rea est l'un des plus grands tubes de Gold, rien que pour vous.
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0: sur Nostalgie. Pour vous à suivre, Jean Beauvoir et sa crinière. On écoutera également Téléphone et Thierry Pastor sur Nostalgie.
1: 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En direct, évidemment, 23h30 avec maintenant A View to a Kill de Duran Duran. La chanson a été écrite pour le film A View to a Kill, sorti en 85. 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
30: Très bel après-midi avec nous sur Nostalgie. Jean Beauvoir à suivre, Téléphone et Thierry Passeur. C'est maintenant le coup de folie sur Nostalgie, 14h.

0: et Julien Clerc qui arrive. C'est une nouvelle demi-heure non-stop avec tous les tubes 80.
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0: Alors, ce mythe selon lequel le téléphone nous écoute et qu'il vend nos informations aux annonceurs est, selon la science, totalement faux. Il y a des scientifiques qui ont testé Facebook, Instagram, plus de 17 000 autres applications et n'ont trouvé aucun cas d'application qui active le micro de nos téléphones. Bon, moi je parle moins fort parce que... Ah ben non, mais ça c'est normal qu'il y ait un micro ici, ça c'est normal.
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0: Allez, Alain Chamfort à suivre, les Stranglers et Kim Wilde sur Nostalgie. Passez un bel après-midi avec nous.
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Nostalgie, et dans cette demi-heure de musique non-stop, je vous offre un tube que j'ai découvert quand j'étais ado. J'étais en Angleterre, j'avais même acheté la cassette. C'était en 86, les Stranglers, Always the Sun. Ce sera après Laurent Voulzy.

sur Nostalgie dans cette demi-heure de musique. Non-stop, tous les tubes 80, vous allez adorer. Fine Young Cannibals, Alain Chamfort et The Art Company. C'est maintenant Susanna sur Nostalgie.

0: Nostalgie. Et dans un instant, les communards, je vous propose également de retrouver Ricky et Poveri et Jean-Jacques Goldman sur Nostalgie.
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22: Sur Nostalgie, pour vous, Ricky et Poveri, on retrouve également Jean-Jacques Goldman. Et tout de suite, les communards sur Nostalgie, les 15h.

0: Nostalgie et Jeanne Masse qui arrive dans un petit instant. Passez un bel après-midi avec nous.
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0: Alors je ne sais pas si vous craignez les coups de soleil, mais en tout cas, une bonne nouvelle, il y a une étude qui a donné une solution. Il faut boire un bol de soupe de tomate par jour. Oui, ça marche, parce qu'il y a un composé anti-solaire dans la soupe de tomate qui peut réduire à moitié le risque d'attraper un coup de soleil. Donc voilà. Bon, ne me remerciez pas, vous pouvez le tester. Moi j'ai testé, mais il n'y a plus de soleil, alors je suis mal.
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0: Allez, François Feldman, Mel Brooks et Soft Cell, c'est la suite de la musique et c'est pour vous sur Nostalgie.

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0: et Mylène Farmer, Philippe Russo, Europe, c'est la suite de la musique. Tous les tubes 80 sont là pour vous sur Nostalgie.
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15: Sur Nostalgie, Europe tout de suite, Mylène Farmer, Philippe Russo, tous les tubes 80 sont là pour vous en ce mercredi après-midi.

0: Sur Nostalgie, on continue avec tous les tubes 80, avec Indochine, notamment dans les minutes qui viennent, une prochaine demi-heure de musique non-stop.
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0: Vous savez qu'en foot, le latéral néo-zélandais Tim Payne a vu sa popularité exploser en ligne. Il y a un influenceur qui l'a désigné, un influenceur argentin qui l'a désigné joueur le moins connu de la Coupe du Monde à venir. Bah, résultat, son compte Instagram est passé de 4000 abonnés à plus de 4 millions. S'il attire encore 1 million de followers, il comptera plus d'abonnés qu'il n'y a d'habitants en Nouvelle-Zélande.
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0: J'ai pour vous Prince à suivre sur Nostalgie. On écoute également Étienne Dao et FR David tout de suite.
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Nostalgie, dans cette demi-heure de musique, je vous offre Étienne Dao à suivre. On trouvera également Corinne Charby, ce sera juste après Queen sur Nostalgie.

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1: Bah bisous alors, c'est Nostalgie et c'est Bruno Gilbert qui arrive dans un instant avec Bananarama pour la musique et Laurent Voulzy, tous les tubes 80 sur Nostalgie.
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13: Il est 17h sur Nostalgie. L'info, Guillaume Parizeau. Bonjour Guillaume.
14: Bonjour Bruno, bonjour à tous. Les recherches se poursuivent dans le Gard. Près de 200 gendarmes sont mobilisés depuis la disparition de Liana. L'homme mis en examen pour enlèvement est déjà connu des autorités qui enquêtaient sur lui à la suite d'une plainte pour viol sur une enfant de 10 ans. La collégienne de 11 ans a été aperçue pour la dernière fois vendredi vers 15h devant son collège. Emmanuel Macron en déplacement. Le locataire de l'Élysée va effectuer demain la première visite d'un président français au Monténégro. Un voyage avant un sommet entre l'Union européenne et les Balkans. Cette visite se traduira par des signatures d'accords dans le développement des infrastructures de transport et de l'énergie. Toujours à l'étranger, des drones ukrainiens ont touché aujourd'hui des sites énergétiques et militaires à Saint-Pétersbourg, en Russie, alors que ce mercredi marque l'ouverture du forum économique rassemblant de nombreux dirigeants russes. Le gouverneur de la ville a indiqué que plusieurs infrastructures avaient été endommagées, mais qu'il n'y avait pas de victimes. On termine par du sport et du tennis à Roland-Garros. On connaît les affiches des demi-finales. Demain, la Polonaise Maya Szczawalińska sera opposée à Diana Schneider. La Russe a sorti cet après-midi la numéro 1 mondiale Arina Sabalenka en 3-7, 3-6, 7-5, 6-0. Une défaite qui rebat les cartes pour le tournoi parisien.
13: La météo sur Nostalgie.
14: La pluie est présente demain matin sur le Pays Basque, l'Occitanie, l'Auvergne-Rhône-Alpes, les Ardennes, le Nord, la Bretagne et la Normandie. Des nuages sur le Grand Est, l'Île-de-France, la Bourgogne-Franche-Comté, le Centre et la Nouvelle-Aquitaine. Des éclaircies sur les Pays de la Loire, des voiles nuageux sur la Drôme et l'Hérault. Du soleil sur la Provence et la Corse. Au niveau mercure, il faut compter demain matin 13 à Aurillac, 14 à Valenciennes, 16 à Dijon et 17 à Bordeaux. Mon cher Bruno.
13: Excellent après-midi qui continue de se dérouler et de dérouler tous les tubes 80 sur Nostalgie, Bananarama et Laurent Voulzy.

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0: Bien, ça s'annonce bien cet après-midi jusqu'à 20h. Nous aurons le doublé Madonna tout à l'heure à 18h. Les cadeaux du Blind Test et vos demi-heures non-stop sur Nostalgie.
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0: Genesis est déjà annoncé, Niagara et puis les Gibson Brothers.
2: 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En direct, évidemment, 23h30 avec maintenant A View to a Kill de Duran Duran. La chanson a été écrite pour le film A View to a Kill, sorti en 85. 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
1: Ça, c'est quand je bossais en club. J'étais DJ en club, oui. Ça, quand il y avait une petite baisse de régime sur la piste, vous balanciez ça et ça repartait aussi sec. Tell it to my heart, Taylor Dane sur Nostalgie. Le groupe Niagara, ce sera après.

sur Nostalgie, tous les tubes 90, 7h42. Ça faisait quelque temps qu'on n'avait pas écouté et retrouvé les Gibson Brothers avec Kuma. On écoutera Céline Dion, il y aura Jean-Louis Aubert sur Nostalgie et puis le doublé Madonna.

Nostalgie et le doublé Madonna qui s'annonce très vite avant la sortie de son tout nouvel album. La date, c'est le 3 juillet. Nostalgie célèbre Madonna tout au long de ce mois. Vous allez retrouver tous ses tubes, toute sa story et quelques

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5: 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L'info Guillaume Parisot, bonsoir Guillaume.
6: Bonsoir Bruno, bonsoir à tous. Direction le Gers, la procureure de la République d'Auch a évoqué de nouvelles plaintes visant l'homme soupçonné d'avoir enlevé Liana. L'une classée sans suite a été déposée en 2024 et l'autre mercredi dernier. Sur le terrain, les recherches continuent pour retrouver la jeune fille. La collégienne de 11 ans a été aperçue pour la dernière fois vendredi vers 15h devant son collège. Après les polluants éternels, une proposition de loi écologiste doit être examinée aujourd'hui à l'Assemblée nationale. Le texte va permettre de limiter les risques d'exposition au cadmium, un métal lourd, toxique. Ses opposants dénoncent une initiative dangereuse pour la compétitivité de l'agriculture française. Le cadmium est naturellement présent dans les sols, mais aussi apporté par certains engrais. Au Moyen-Orient, des frappes israéliennes ont fait aujourd'hui 6 morts près de la ville de Tyr, dans le sud du Liban, où Israël poursuit ses raids. Un média d'État a fait état de 2 frappes israéliennes sur des routes de ce secteur. Enfin, pour terminer, c'est le résultat de 25 années de recherche en neurotechnologie médicale. Le chercheur français Guillaume Charvet, accompagné de ses partenaires suisses, viennent de remporter le Grand Prix scientifique 2026 de la Fondation Énergie Institut de France. Ils sont récompensés pour avoir mis au point un implant cérébral qui capte les intentions motrices d'un patient paralysé. Cette technique a permis de rendre la marche à des personnes paralysées.
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6: Le soleil brille demain matin sur la Provence et la Corse, des éclaircies sur les Pays de la Loire, c'est gris sur le Grand Est, l'Île-de-France, à Bourgogne-Franche-Comté, le Centre et la Nouvelle-Aquitaine, de la pluie sur le Pays Basque, l'Occitanie, l'Auvergne-Rhône-Alpes, les Ardennes, le Nord, la Bretagne et la Normandie. Pour les températures, 14 à Rouen, 15 à Orléans et Montélimar. Tout de suite, on retrouve Héloïse Buc.
7: C'est le mois Madonna sur Nostalgie avec ce mercredi Like Virgin, une chanson déterminante pour la Madonna. Elle en vend notamment 1 million d'exemplaires aux États-Unis. Son clip aussi marque l'histoire de la pop. On y voit Madonna naviguant sur une gondole dans les canaux de Venise et errant dans un palais vêtu d'une robe de mariée blanche. Il forge son image et fait d'elle une femme sexuellement indépendante. Sans surprise, Like Virgin scandalise certains. Des organismes cherchent à faire interdire la chanson et le clip, avançant qu'ils offensent notamment les valeurs de la famille et du mariage. En 2000, Like Virgin est honorée par Rolling Stone et MTV comme la 4e chanson de leur liste des plus grandes chansons pop. Tout de suite sur Nostalgie, 2 titres à la suite de Madonna et d'abord donc Like Virgin.
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Merci d'être là, d'être avec nous sur Nostalgie avec tous les tubes de cet été qui commencent déjà à pointer le bout de leur nez. Ça, c'est mon préféré en ce moment. Je vous le dis franchement, Gilbert Montagné, voilà, c'est entraînant, c'est léger, ça fait du bien par où ça passe. En gros, ça sert à ça. Et c'est sur Nostalgie.

0: 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À 18h15, c'est en direct que ça se passe, et comme ça tous les jours. Et c'est sur Nostalgie. Vous m'appelez 39, 37, vous m'appelez maintenant, c'est le blind test qui se dessine à l'horizon, là, droit devant, les cadeaux connectés comme tous les soirs, et vous en direct dans 20 minutes, 39, 37, pour vous inscrire.
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0: Daniel Balavoine et Nanette Workman, George Michael sur Nostalgie et Whitney Houston.
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n'était pas question de match de foot à l'époque. Balavoine avec Starmania, évidemment, sur Nostalgie. Voilà, tout de suite à 18h33. Carless Whispers. Il aurait écrit ce tube à l'arrière d'un autobus qui l'emmenait bosser, figurez-vous. George Michael, qu'on écoute sur Nostalgie. Johnny Hallyday après. On écoutera François Zardy. Et puis après, c'est vous qui venez passer à l'antenne pour le blind test Nostalgie, comme tous les soirs.

Merci de m'accompagner tous les jours, Nostalgie, et tous les tubes 80. 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Il y a de grandes chances que vous puissiez également vous exercer sur Whitney Houston.

0: sur Nostalgie. C'est parti pour le blind test de ce mercredi soir. Est-ce que nous sommes bien ici à la vieille lyre, pas très très loin, on est dans l'heure, hein, pas très loin d'Evreux, c'est ça, hein ?
1: Oui, tout à fait.
0: Bonsoir Barbara.
1: Bonsoir Bruno.
0: Bienvenue ici sur Nostalgie.
1: Eh bien, merci beaucoup.
0: Bien, la journée s'est bien passée. C'est la question que je pose à tout le monde.
1: Oui, dans l'ensemble, très bien. Ouais. Oh, il manquait un petit peu de soleil, mais ça va, on va pas se plaindre.
0: On en a eu du soleil comme ça.
1: Oui, voilà.
0: Et puis les températures, on respire là.
1: Oui, on respire mieux, c'est vrai.
0: En passant près de chez vous tout à l'heure, puisque tout le monde sait que j'habite en Normandie, il faisait 15 degrés, donc ça va.
1: Oui, ça va, on respire bien.
0: Alors, l'enceinte collector Nostalgie peut-être pour vous, ma chère Barbara.
1: Allons-y.
0: Je suis allé piocher dans les 12 pépites 80 qui nous ont été demandées par les auditeurs de Nostalgie. Alors c'est hyper connu, je peux pas vous dire mieux, c'est hyper connu. Bande originale de film, c'est énorme. Maintenant, ce qu'il me faut, c'est le nom de l'interprète. Vous êtes prête, Barbara? Je lance l'intro musicale.
1: Allez-y, je suis prête.

0: de la boum. Regarde.
1: Qui c'est qui est le champion de la boum? Vite, dépêche-toi.
0: Oui, je dis ça un petit peu. Regarde, je demande à mon mari. Alors, je sais que c'est la boum et c'est. Ah,
2: les initiales, c'est RS.
0: Richard Sanderson.
2: Allez.
0: Yes. Ah oui, comme c'est connu, ça.

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10: L'info, Guillaume Parizeau. Bonsoir Guillaume.
11: Bonsoir Bruno, bonsoir à tous. Dans le Gers, les recherches continuent pour retrouver Eliana. L'homme mis en examen pour enlèvement est déjà connu des autorités qui enquêtaient sur lui à la suite d'une plainte pour viol sur une enfant de 10 ans. La procureure de la République d'Auch a évoqué de nouvelles plaintes visant le père de famille de 41 ans. La collégienne de 11 ans a été aperçue pour la dernière fois vendredi vers 15h devant son collège. Un mot d'éducation, 2 lycéens sur 3 ont déjà reçu une réponse favorable sur Parcoursup. C'est ce qu'a indiqué aujourd'hui le ministre de l'Enseignement supérieur. L'an dernier, déjà 2/3 des lycéens avaient reçu au moins une proposition sur la plateforme dès le premier jour. Comme chaque année, les candidats ont 48 heures pour accepter ou refuser une proposition d'admission. En Inde, au moins 21 personnes sont décédées aujourd'hui dans l'incendie d'un hôtel de la capitale indienne New Delhi. Plus de 40 personnes ont été blessées et hospitalisées selon les autorités locales, ajoutant que le sinistre avait été maîtrisé. L'origine du feu est encore indéterminée. Enfin, pour terminer en foot, le latéral néo-zélandais Tim Payne a vu sa popularité exploser en ligne après qu'un influenceur argentin l'a désigné le joueur le moins connu de la Coupe du Monde à venir. Résultat, son compte Instagram est passé de 4000 abonnés à plus de 4 millions. S'il attire 1 million de followers supplémentaires, il comptera plus d'abonnés qu'il n'y a d'habitants en Nouvelle-Zélande, le pays en comptant 5,3 millions.
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11: Demain matin, des averses sur le Pays Basque, l'Occitanie, l'Auvergne-Rhône-Alpes, les Ardennes, le Nord, la Bretagne et la Normandie. Des nuages sur le Grand Est, l'île de France, la Bourgogne-Franche-Comté, le Centre et la Nouvelle-Aquitaine. Des éclaircies sur les Pays de la Loire, du soleil sur la Provence et la Corse. Pour les températures, 13 à Quimper, 16 à Paris, 17 à Lyon et 19 à Ajaccio.
9: Les 12 pépites 80 de 19h tous les soirs du lundi au vendredi sur Nostalgie, votre choix musical. J'ai 12 places, pas une de plus, pour essayer de vous satisfaire avec le premier choix. La première pépite aimée nous a demandé Culture Club. Et puis David pour la deuxième pépite.
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Troisième pépite, View to a Kill. C'était un James Bond, ça. Hein, c'est Amira qui m'a demandé ça. Amira qui nous écoute à Montrouge, Duran Duran. Et puis juste après Indochine, pour la quatrième pépite ce soir sur Nostalgie.

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0: tous les soirs, Nostalgie dorlote vos souvenirs. Parce que justement vos souvenirs, il faut en prendre soin. Vous avez la possibilité de nous laisser des messages aussi par téléphone au 06 60 495 864 06 60 495 864. Soit on vous rappelle, soit vous laissez un beau message, comme l'a fait, je crois que c'est Sébastien, qui annoncera sur Nostalgie la cinquième pépite.
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2: Salut Sébastien. Alors moi, mon souvenir sur Paris Latino remonte plutôt à la Starac en fait, puisque la Starac avait repris Paris Latino avec Georges Alain d'ailleurs. Et ce qui est bien, c'est que le titre, encore quand je l'entends aujourd'hui, me rappelle à la fois la Starac et ma jeunesse quand j'étais petit.
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80 de 19h, celle de Richard. Richard, il attend avec impatience l'été. L'été, et pour illustrer ça, ce sont les négresses vertes. Hein. Voilà l'été. Pour info, l'été, ce sera le dimanche 21 juin de cette année à 10h24 exactement. Richard.

sur Nostalgie. Tous les tubes 80 et les 12 pépites 80 de 19h. Ce sera déjà, on arrive à la 10e pépite. Thomas qui m'a demandé, qui nous écoute en Seine-et-Marne, il m'a demandé le mambo du décalco parce que ça lui rappelle toutes les couleurs qu'il collait sur ses bras grâce au chewing-gum Malabar.

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2: Nostalgie. De ce mercredi 3 juin. Vous avez été brillant encore aujourd'hui, je vous en remercie. Il est temps de passer le relais à Guillaume Aubert sur Nostalgie. Sans oublier tout à l'heure à minuit Nostalgie Génération 90. Minuit 4 heures. Sur Nostalgie, je vous embrasse fort, passez une très belle soirée et on se retrouve demain 17h sur Nostalgie.
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5: Et bonsoir, c'est Guillaume Aubert. On passe cette soirée ensemble. Bienvenue, merci d'avoir choisi Nostalgie, tous les tubes 80. C'est Nostalgie Génération 80 qui commence comme tous les soirs avec un magnifique vinyle. Tout de suite.
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5: Avec un 45 tours ce soir, je crois que c'est mon vinyle fétiche en direct sur Nostalgie. C'est Paul McCartney et Michael Jackson, produit par George Martin, le producteur des Beatles. Say, say, say. Dans la vidéo, on voit Paul et Linda McCartney et Michael Jackson avec LaToya Jackson. Vidéo tournée à Los Alamos. Et c'est pendant ce clip, en visitant la région, que Michael va tomber sous le charme d'une propriété immense qu'il va acheter directement. Et cette propriété deviendra évidemment le ranch de Neverland. Say, say, say, Paul McCartney, Michael Jackson en direct sur Nostalgie.

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1: Bel hommage à son grand-père David Hallyday sur Nostalgie.
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1: 20h16 en direct. Bonsoir à tous. Merci d'avoir choisi Nostalgie Génération 80. On va vraiment replonger en enfance, hein, dans les années 80 ce soir, avec tout à l'heure 21h30 le générique 80, 22h votre maxi que vous choisissez sur le groupe Facebook Nostalgie Family. Et puis pas mal de surprises ce soir. Frida qui arrive dans un instant. Il y a aussi Étienne Dao, encore Baltimora, Italo Disco avec Tarzan Boy. À tout de suite.
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Nostalgie chez vous ou en voiture, vous avez bien fait d'avoir choisi Nostalgie Génération 80. Super programmation hein, jusqu'à minuit. Et à minuit, Nostalgie Génération 90, comme tous les mercredis soirs, avec là aussi pas mal de surprises. Rendez-vous tout à l'heure, minuit, sur Nostalgie. Étienne Dao qui arrive, Bleu comme toi, et Gérard Blanc que vous avez reconnu. Une autre histoire magnifique sur Nostalgie.

Bah enfin, un petit peu d'amour dans ce monde de brut, ça fait du bien. Nostalgie, on se retrouve ensemble tous les soirs autour de la bonne musique des années 80. Ça, ça fait du bien. Modern Talking, Cherry Cherry Lady, Julien Clerc, la fille au Bagnon qui arrive, et Stéphanie Scher pour vous ce soir. Belle soirée, Nostalgie, Génération 80. C'est jusqu'à 23h en direct tous les soirs.

0: elle est sympa, Stéphanie Scher. Toute la place sur Nostalgie. À tout de suite avec Dépêche Mode ou encore Philippe Swann dans ma rue.
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2: Et merci d'avoir choisi Nostalgie. Moi, je dis que vous avez très bon goût. Bravo. Très bon choix. Avec tout ce que vous aimez, c'est ici que ça se passe. Vous êtes à la bonne adresse pour les grands tubes des années 80. Patricia Cass, quand j'ai midi, qui arrive. Et Dépêche Mode, comme promis, c'est maintenant 21h.
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0: J'adore cette chanson. Hyper dur à chanter avec la respiration, là, c'est super dur. Philippe Swann est dans ma rue sur Nostalgie.
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0: Allez, 21h15 en direct, évidemment, comme tous les soirs, avec dans un quart d'heure maintenant le générique 80 pour retomber en enfance. Et ce soir, je vous propose Marier deux enfants. Ça passait sur M6. Je vous passe le générique de cette série culte. Allez, je vous offre aussi les calamités avec Vol Moteur. Il y a les charts, Je m'envole, ou encore La musique est bonne de Jean-Jacques Goldman. C'est pas mal ça. Et bah, c'est tout de suite sur Nostalgie.
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0: Je vous entends chantonner ce soir, vous avez bien raison, les charts sur Nostalgie, je m'envole. 21h30.
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0: Avec le générique de Marier deux enfants ce soir, hyper drôle cette série. Série américaine diffusée sur M6 dès 89. Dans cette série, on suit le quotidien d'une famille américaine moyenne. Le père est vendeur de chaussures, il est heureux que quand il est dans son canapé devant la télé. La fille un peu blonde et cervelée, le fils qui attend avec impatience sa première expérience sexuelle. Et Peggy, mère au foyer, qui adore faire du shopping avec le peu d'argent du foyer. Du coup, le frigo est souvent vide.
3: Personne ne veut de petit déjeuner. Il reste un œuf et un sachet de M&M's. Je peux toujours faire une omelette.
4: Et non, merci Peggy, j'ai encore mal au ventre à cause du festin qu'on a fait hier avec ton poulet à trois pattes. Mais qu'est-ce qui t'a pris d'acheter un poulet avec trois guiboles?
3: Il coûtait 15 cents le kilo, ce poulet. Ceux qui avaient deux pattes réglementaires coûtaient deux fois plus cher. Excuse-moi de penser à notre compte en banque plutôt qu'à notre santé.
0: Une série avec des guests, on a pu croiser Pamela Anderson, par exemple, ou encore Jim Carrey. La chanson du générique, eh ben c'est tout simplement une magnifique chanson de Monsieur Frank Sinatra qui s'appelle Love and Marriage. On écoute ça maintenant sur Nostalgie.

et deux enfants sur Nostalgie. Rendez-vous demain avec un autre générique et une autre surprise. Les Calamités Vélomoteurs, Queen of Magic ou encore François Feldman pour vous ce soir. Belle soirée.

Et c'est vrai que c'est le feu ce soir, Nostalgie Génération 80, avec avant votre maxi tout à l'heure à 22h au plus, Live is Life, avec Julie Pietri aussi, et puis Michel Berger, celui qui chante maintenant

0: Et puis le 22h, Émilie de Besançon. Très bon choix de maxi ce soir. Magnifique. Faites comme Émilie. Vous choisissez votre maxi sur le groupe Facebook Nostalgie Family. À vous de jouer. Ce soir, Jeanne Masse en rouge et noir.
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super sympa cette version. Une vraie pépite tous les soirs. Le maxi à 22h. Jeanne Masse en rouge et noir, choisi par Émilie qui est à Besançon ce soir. Faites comme Émilie. Vous allez sur la page, sur le groupe Facebook Nostalgie Family pour choisir votre maxi. David Coven, Samba Maria sur Nostalgie.

0: Je salue Yana Katsoulos qui écoute souvent l'émission. Les autres sont jaloux sur Nostalgie.
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0: Déjà 22h18 et puis on s'éclate ce soir avec les années 80 jusqu'à minuit. Et à partir de minuit, vous le savez, comme tous les mercredis, c'est Nostalgie Génération 90. On est tous ensemble là aussi avec Kenny Williams par exemple, des Charles et Eddie, Jerry Halliwell, vous vous souvenez. Bref, tout ça c'est les années 90, tout à l'heure à partir de minuit sur Nostalgie. Le club a fait divers et rien de plus qui arrive dans un instant. Il y a aussi Tina Turner ou encore Niagara. À tout de suite.
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0: This is Madonna.
1: En juin, Madonna sur Nostalgie. Tous les soirs de la semaine à 18h, Madonna n'a jamais suivi la tendance.
0: She's the queen.
1: Elle est devenue la tendance, comme Nostalgie.
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Cargo d'Axel Bauer, c'est sûr. C'était le club, un fait divers et rien de plus. Derrière le club, il y a un monsieur qui s'appelait Patrick Dupont, bassiste, qui fut ensuite bassiste de William Scheller et de Florent Pagny. You're It Mix, When Tomorrow Comes. Il y a aussi Howard Jones qui arrive. Et puis je vous raconte toute l'histoire des tubes des années 80 tout à l'heure, à partir de 23h sur Nostalgie, comme tous les soirs. 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

Allez, il ne s'agit pas de mettre un petit peu de piment dans la vie avec ce groupe originaire du Québec. Lime, c'est citron vert lime. Babe, we're gonna love tonight sur Nostalgie. Il y a aussi Tina Turner qui arrive, encore un bon Tom Jones, mixé par Art of Noise pour le fameux Kiss. À ne pas manquer non plus. Belle soirée avec Nostalgie.

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Nicole McLeod. Et place aux belles histoires maintenant, tous les tubes des années 80 racontés, les anecdotes, tout ça, c'est tout de suite.

0: Hit and Run, Paula Abdul, Straight Up, sur Nostalgie.
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0: Et ce soir, je vous raconte les stories de Kaomal à Lambada. Il y a aussi Michel Sardou tout à l'heure avec Tous les bateaux s'envolent. Et voici ce classique qui s'appelle classique justement, Adrian Gurwitz, balade soft romantique sortie en 82 par le chanteur britannique Adrian Gurwitz. C'est le titre phare de son album du même nom, une déclaration d'amour intense et addictive, une des balades les plus diffusées en Angleterre en 82. Adrian Gurwitz venait de groupe des années 60-70 avec son frère, un groupe qui s'appelait The Gun. Ce titre marque son plus gros succès solo, toujours considéré comme un classique des balades romantiques des années 80. C'est ce qu'il a voulu, Adrian Gurwitz, faire un tube intemporel. Il a réussi. Écoutez comme c'est beau, classique sur Nostalgie.

0: cette YouTube story avec Taxi Midnight Runners. A tout de suite avec Michel Sardou, avec Bananarama ou encore Midnight Hall.
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0: C'est très bon ça pour ce qu'on a ce soir. Ça fait du bien. C'est parfait sur Nostalgie. Shadé.
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0: Et comme je vous l'ai promis, Michel Sardou, maintenant avec tous les bateaux s'envolent, une balade poétique et romantique de Michel Sardou, sorti en single en 87, en octobre 87. Les paroles sont coécrites par Michel Sardou et le parolier Jean-Loup Dabadi sur une musique de Jacques Cardona. C'est une chanson d'amour passionné et un peu surréaliste, hein, dans une larme d'alcool, dans une larme de toi, tous les bateaux s'envolent, tous les avions se noient. Elle évoque un sentiment si fort qu'elle fait perdre la réalité. Single extrait de la période de l'album Musulmane, sorti en 87, il y a eu un clip officiel présenté à la télé par Didier Barbelivien. Un gros succès en France. Hein, et cette chanson a été rééditée en 2004 comme titre bonus sur la réédition de Musulmane. Tous les bateaux s'envolent. Michel Sardou, c'est sur Nostalgie.

0: La comédie musicale, on adore. Peter Allen, Not the Boy Next Door sur Nostalgie.
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0: Avec maintenant, comme promis, la Lambada et Kaoma. Elle est compliquée, cette histoire. L'histoire de cette chanson n'est pas banale. C'est d'abord une vieille chanson, balade bolivienne des frères Hermosa. En 84, la chanson voyage vers le Pérou avec une version, avec accordéon un peu plus rythmé. Et en 86, on découvre une version qui cartonne au Brésil. Et en 88, deux Français, Olivier Lorsac et Jean Caracos, en vacances au Brésil, découvrent cette chanson et la danse qui va avec. De retour à Paris, ils décident de monter le groupe Kaoma avec la chanteuse brésilienne Lo Alva Braz. Et ils reprennent la mélodie, accélèrent le rythme. Résultat, tube planétaire. Plus de 5 millions d'exemplaires vendus. Le monde entier danse sur la Lambada. Un succès qui vient évidemment jusqu'aux oreilles des créateurs qui n'ont pas été consultés et qui n'ont pas donné leur accord pour reprendre ce tube péruvien. Résultat, les créateurs portent plainte pour plagiat. Et en 90-91, Kaoma perd tous les procès. Les producteurs français doivent payer des royalties importantes. Kaoma, la Lambada sur Nostalgie ce soir.

0: Nostalgie, tout le mois de juin, c'est le mois Madonna, en attendant la sortie de son nouvel album le 3 juillet prochain. Rendez-vous tous les soirs à 18h sur Nostalgie. C'était Guillaume Aubert, Nostalgie Génération 80. On recommence demain, évidemment. Pour l'instant, nous sommes mercredi, et comme tous les mercredis, place aux années 90. Nostalgie Génération 90 toute la nuit. Profitez-en. Je vous retrouve demain. Il est minuit.
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